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0: 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Tout de suite, votre point d'information présenté par la rédaction de Radio France Internationale.
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3: Il est 4h en temps universel, 2h de plus ici à Paris, vous écoutez Radio France Internationale. Et le retour du journal présenté par Gaëtan Plenet. Bonjour Gaëtan.
4: Bonjour Edouard, bonjour à tous.
3: Dès le début de cette édition, on va revenir sur ces sanctions annoncées hier contre Israël.
4: Par 12 pays majoritairement européens qui dénoncent la violence des colons en Cisjordanie occupée et qui veulent donc restreindre le commerce avec ces colonies. On tentera de comprendre si ce genre de sanctions peut vraiment faire du mal à l'État hébreu. À la une également, le tout premier sommet international sur l'espace, il s'ouvre aujourd'hui à Paris. Un scandale de corruption qui fait beaucoup de bruit en Russie. Un haut gradé de la police de Moscou est accusé d'avoir détourné des stocks de carburant alors même que les stations-service en manquent cruellement. On va parler aussi du procès en appel des assistants d'eurodéputés du Modem qui s'ouvre aujourd'hui en France. Séquence compliquée pour l'ex-premier ministre François Bayrou. Le tabagisme passif recule dans le monde, sauf en Afrique. On essaiera de comprendre pourquoi. Et puis la quête du triplé qui commence pour le Paris Saint-Germain qui entame ce soir sa phase de groupe de la Ligue des champions de football. Une nouvelle ambassade pour Israël, elle ouvre aujourd'hui en Slovénie, quelques mois après le retour aux affaires là-bas du Premier ministre nationaliste Janez Janša. Les deux pays actent ainsi le réchauffement de leurs relations, ce qui est loin d'être la tendance générale en Europe. C'est même plutôt le contraire, car hier, 12 pays majoritairement européens, dont la France et l'Espagne, mais aussi le Canada, ont fait part de leur intention de sanctionner le commerce avec les colonies israéliennes en Cisjordanie occupée, dénonçant là-bas l'intensification des violences commises par les colons. Le chef de la diplomatie britannique parle d'un nettoyage ethnique et annonce que les sanctions de son pays viseront aussi, je cite, des entreprises et des individus qui fournissent des services permettant l'expansion des colonies. Israël a répliqué, consulat britannique fermé à Jérusalem.

0: et interdiction d'entrée aussi dans le pays pour 12 personnalités britanniques qualifiées d'antisémites. Reste que la pression s'accentue sur l'État hébreu, mais est-ce que ça aura vraiment des effets ? Pas sûr, Nicolas Falaise.
1: La rapidité et l'intensité de la réponse israélienne montrent que le gouvernement n'a aucune intention de changer d'attitude. Rien de surprenant de la part d'une coalition qui promeut la construction dans les colonies et qui permet aux colons violents d'agir dans la plus grande impunité. En outre, les sanctions annoncées ce mardi seront difficiles à appliquer. Leur impact économique s'annonce donc incertain. C'est avant tout un message politique qu'adressent les 12 pays qui cibleront les produits des colonies. Message qui peine à fédérer. L'Union européenne, par exemple, reste divisée sur l'attitude à adopter vis-à-vis du gouvernement israélien. Seule une poignée de pays membres ont choisi de sanctionner le commerce avec les colonies israéliennes. Une mesure pourtant conforme au droit international, qui rappelle sans cesse que la colonisation est illégale. Ces dernières années, des sanctions déjà ont visé des colons violents et des organisations les soutenant. Sanctions européennes, britanniques ou encore canadiennes. Force est de constater qu'elles n'ont en rien freiné la recrudescence d'attaques contre des civils palestiniens en Cisjordanie occupée.
0: Précision de Nicolas Falaise. Et en tout cas, les États-Unis ne vont pas faire comme les Européens, dit Marco Rubio. Si le secrétaire d'État américain reconnaît des tensions entre colons israéliens et palestiniens en Cisjordanie, il exclut l'idée de sanctions donc de la part de son pays. Les États-Unis, dont une base militaire en Jordanie a été attaquée par l'Iran, qui s'en serait aussi pris à 2 bateaux et 10 pétroliers américains dans le golfe Persique, c'est ce qu'affirme en tout cas Téhéran. Une réponse aux frappes américaines hier qui ont elles-mêmes visé des pétroliers iraniens. Les gardiens de la Révolution parlent de lourds dégâts en Jordanie qui, elle, semble plutôt relativiser. Elle dit avoir été visée par 20 missiles iraniens, affirme en avoir intercepté 18. Les deux derniers seraient tombés dans des zones désertes. Et cette guerre, et ces guerres même que l'on évoque, c'est vrai, très souvent sur notre antenne, eh bien, elles sont désormais de plus en plus indissociables de l'espace et des constellations de satellites qui y gravitent. Et parmi ces constellations, il y a notamment celle-ci, IRIS-CARE, censée permettre aux Européens de disposer de communications par satellite sécurisées et souveraines, ces communications. Il en sera beaucoup question tout à l'heure à Paris, où s'ouvre le sommet international sur l'espace. C'est le premier du genre, Franck Alexandre.
2: Multiplication des capteurs et essor de la robotisation du champ de bataille pour garantir les flux de communication. La guerre moderne passe désormais nécessairement par l'espace. En Ukraine, le réseau américain Starlink s'est déjà imposé comme la Rolls des systèmes de communication pour les états-majors. Et lorsqu'en 2025, l'armée russe en a été privée, ses forces ont alors rencontré d'immenses difficultés. En France, pour avoir de l'internet à haut débit, les armées utilisent aussi Starlink, mais seulement pour leurs exercices. Pour les opérations, les militaires basculent obligatoirement sur le réseau OneWeb de l'opérateur Eutelsat. Et toutes les grandes armées veulent désormais leur propre réseau. La Russie a récemment annoncé le lancement de Razvet et la Chine ambitionne de mettre en orbite 13 000 satellites pour l'armée populaire de libération. Quant à l'Europe, elle déploiera en 2030 la constellation IRIS-CARE. Le réseau comptera 264 satellites en orbite basse et 18 satellites en orbite moyenne. Ce ne sera donc pas une méga constellation, mais elle permettra aux Européens d'être souverain sur ce segment clé.
0: Et le sommet international sur l'espace, c'est jusqu'à demain. À Paris, on aura l'occasion d'en parler tout à l'heure avec notre grande invitée, Anne Aanesland, présidente de ThrustMe, société française qui conçoit des systèmes de propulsion électrique pour satellites. Elle répondra à Andréane Mellard après le journal de 6h en temps universel. Alors que les frappes russes sont reprises en Ukraine après une courte accalmie, le président ukrainien Volodymyr Zelensky est arrivé hier soir en Norvège. Il assistera tout à l'heure aux obsèques du roi Harald V et annonce aussi qu'il rencontrera le gouvernement norvégien pour parler de défense antiaérienne afin de lutter contre la Russie. La Russie secouée par cette affaire de corruption qui choque beaucoup dans le pays. Un haut gradé de la police de Moscou est accusé d'avoir détourné, et ce pendant plusieurs mois, des stocks de carburant. Alors si ça choque autant, c'est évidemment parce qu'il s'agit d'un haut gradé, mais aussi parce que c'est révélé au moment où le pays souffre d'une grave crise d'approvisionnement dans ses stations-service, Thomas de Saint-Léger.
3: L'homme au cœur de l'affaire est le général Sergueï Malkov, responsable logistique au ministère de l'Intérieur, arrêté, placé en détention provisoire avec deux de ses subordonnés. Il est accusé d'avoir dérobé, entre mars et septembre de cette année, des centaines de litres d'essence et de gazole destinés au commissariat de Moscou, valeur estimée par les enquêteurs 1 million d'euros. Le carburant saisi était ensuite vendu à un distributeur propriétaire d'une soixantaine de stations-service. Le patron de ce groupe complice dort lui aussi en prison. Il aurait profité de son trafic pour proposer des prix à la pompe exorbitants dans un contexte de crise du carburant. Le stratagème est en effet déployé du printemps à l'été, au moment où les frappes ukrainiennes sur les raffineries ont des conséquences partout dans le pays. Des restrictions sont alors imposées pour éviter les pénuries. Les files d'attente s'allongent devant les stations-service et des véhicules de police se retrouvent même à court d'essence. Au-delà du simple larcin, c'est donc une faute morale lourde dans la Russie d'aujourd'hui. Les réactions sur les réseaux sociaux sont parfois très violentes. Les trois fonctionnaires ont été radiés et resteront en détention jusqu'au 5 novembre au moins.
0: RFI, les 6h07 à Paris, où la cour d'appel se penche à partir d'aujourd'hui sur l'affaire dite des assistants d'eurodéputés du Modem. Un parti créé en 2007 par l'ex-premier ministre français François Bayrou qui doit lui-même comparaître devant la cour. En première instance, si sa formation politique centriste et ses co-accusés avaient été lourdement condamnés, lui avait bénéficié d'une relaxe. Mais pas sûr que ça se reproduise en appel, Marie Cazadebé. Les doutes émis par les magistrats pourraient lui coûter cher.
4: Début 2024, François Bayrou ressort soulagé du tribunal correctionnel de Paris. Pour l'ancien Premier ministre, c'est la fin d'un cauchemar de 7 ans depuis les premiers actes d'enquête qui lui ont valu son départ précipité du ministère de la Justice. Mais le patron du parti Modem est relaxé au bénéfice du doute. À l'énoncé du délibéré, le président du tribunal précise que François Bayrou a probablement autorisé un système d'emploi fictif, mais qu'il est impossible à ce stade de le prouver. Ses co-accusés, eux, sont condamnés pour avoir utilisé entre 2005 et 2017 des fonds européens pour rémunérer des assistants parlementaires qui travaillaient en réalité pour le Modem. Si en appel François Bayrou était finalement condamné, c'est surtout sa réputation et son héritage politique qui seraient entachés. Le triple candidat malheureux à la présidentielle a annoncé qu'il ne se représenterait pas en 2027, tout en souhaitant s'investir aux côtés d'un candidat centriste. François Bayrou sort déjà de plusieurs mois de débâcle. L'affaire Betarame, un scandale sexuel dans un établissement privé catholique, son départ de Matignon après un vote de défiance de l'Assemblée nationale et son échec aux élections municipales à Pau, dont il était le maire depuis 12 ans.
0: Précision de Marie Cazadebé. Le tabagisme passif recule dans le monde. Le tabagisme passif, c'est le fait de ne pas être fumeur, mais d'inhaler quand même involontairement donc la fumée dégagée par les fumeurs qui sont autour. Une vaste étude s'y est intéressée, publiée hier dans The Lancet Public Health. Ça a quand même provoqué plus d'1,5 million de décès prématurés en 2023. Mais ça recule, je le disais, quoique pas partout. En Afrique, c'est le contraire, ça augmente. En cause notamment, Christina Okello, des lois anti-tabac encore trop peu appliquées.
5: C'est en Afrique subsaharienne, mais aussi en Afrique du Nord et au Moyen-Orient, que l'exposition au tabagisme passif augmente le plus fortement. Plusieurs pays africains ont pourtant adopté des interdictions de fumer dans les lieux publics. Le principal problème, c'est leur application, explique Emmanuelle Béguineau, directrice du Comité national contre le tabagisme.
6: Il y a pas mal de lieux où normalement il est interdit de fumer, et en fait, cette mesure n'est pas respectée, tout simplement parce qu'il n'y a pas de contrôle qui sont effectués par les corps de contrôle désignés, et donc il n'y a pas de sanctions, et donc du coup il y a un relâchement qui s'opère.
5: Première victime de ces protections insuffisantes, les femmes et les enfants, exposés aussi bien dans les lieux publics qu'à l'intérieur de leur foyer. Et lorsque les États africains tentent de durcir leur politique, ils font face à un autre obstacle, la puissance de l'industrie du tabac.
6: Ils sont aussi, il faut le dire très clairement, confrontés à un lobby du tabac très très puissant, et qui interfèrent tout le temps pour affaiblir les politiques publiques. Et en Afrique, c'est très compliqué parce que ils manient beaucoup la menace du contentieux. Donc, des fois, il y a des problèmes au niveau des gouvernements dans les équipes des ministères de la Santé. Des fois, ils n'ont pas tout simplement de ressources humaines, de juristes qui puissent finalement répondre à ces menaces.
5: Des pays comme le Kenya, le Burkina Faso ou le Sénégal tentent néanmoins d'avancer, soutenus par une société civile active. Une mobilisation essentielle pour faire contrepoids au lobby du tabac.
0: Christina Okello, on se quitte avec du football. Suite de la première journée de la Ligue des Champions qui a repris hier avec notamment la victoire du Real Madrid 2-1 face à l'Inter Milan. Dortmund l'a emporté face à Villarreal 3-2. À suivre aujourd'hui, ce soir, l'entrée en lice du double tenant du titre, le Paris Saint-Germain qui accueille le Slovan Bratislava. Les Parisiens partent en quête d'un triplé, Eric Mamrut.
7: C'est très difficile de gagner une déjà. Gagner deux, c'est encore plus. Gagner 3, c'est hyper difficile et très peu des équipes qui ont fait.
8: Elles sont 3 équipes précisément, monsieur Marquinhos, à avoir déjà remporté 3 Ligues des Champions d'affilée. L'Ajax d'Amsterdam, le Bayern Munich et le Real Madrid à 2 reprises. Et pour espérer devenir la 4e, le capitaine du PSG connaît la méthode.
7: Nous, on doit savoir que tout ce qu'on a fait et qu'on a gagné, c'est dans l'histoire et dans le passé. Si on veut gagner encore une fois, on doit maintenir notre niveau d'exigence parce que les autres équipes, on a vu, ils ont tous essayé d'améliorer les effectifs. Je pense qu'encore cette saison, ça sera encore plus difficile que les autres. Mais nous, on va se battre pour une nouvelle fois et gagner cette compétition.
8: Lors de ces 2 conquêtes victorieuses, le PSG avait connu un début de campagne poussif, l'obligeant à passer par les barrages. Et cette année encore, le chemin risque d'être tortueux, prévient l'entraîneur Luis Enrique.
9: Je voudrais être dans les 8 premiers qualifiés et éviter les barrages. Mais avec les tirages au sort que normalement on a, c'est très difficile. Quand tu as ce type d'adversaire, tu vas avoir match de la souffrance, tu vas perdre de points et ce sera, comme les 2 dernières années, difficile à qualifier.
8: Sortir de la phase de poule en dépit d'une concurrence féroce emmenée par le FC Barcelone, l'AS Rome ou encore Manchester City, et malgré un début de championnat qualifié de catastrophique en termes de résultats par Louis.
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0: 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Tout de suite, un point d'information présenté par Radio France Internationale.
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3: Andréane Mélard.
2: Et Gaëtan Plenet pour le journal. Bonjour Gaëtan.
4: Bonjour Andréane, bonjour à tous.
2: À la une, un secteur en pleine mutation.
4: Et qui a droit à son premier sommet international sur l'espace. Il s'ouvre aujourd'hui à Paris, on y revient dès le début de cette édition. On va revenir aussi ensuite sur ces sanctions contre Israël, annoncées hier par 12 pays majoritairement européens. Ils dénoncent la violence des colons en Cisjordanie occupée. L'actualité, c'est aussi le Cameroun, où le président du MRC, Maurice Kamto, et son vice-président Mamadou Mota démissionnent de leur poste. Et puis on tentera de comprendre ce qu'il reste de l'héritage de Mao Zedong. Donc 50 ans tout juste après la mort du président chinois.
2: Un jour, peut-être, ça se tiendra sur la Lune ou sur Mars, qui sait, mais pour l'instant, c'est bien à Paris que s'ouvre aujourd'hui le sommet international sur l'espace.
4: Le tout premier du genre, ça va durer 2 jours, un rendez-vous voulu par le président français Emmanuel Macron, un petit peu dans la même veine que d'autres sommets organisés dans la capitale française, notamment celui sur l'intelligence artificielle. L'idée, c'est toujours de mélanger acteurs institutionnels, gouvernements et acteurs économiques autour d'une même thématique. Bonjour Charlotte Cosset.
5: Bonjour.
4: Alors cette fois, la thématique, c'est donc l'espace.
5: La gouvernance internationale du secteur est un enjeu majeur. L'industrie spatiale en pleine transformation avec la montée en puissance d'acteurs privés et de velléités de grande puissance. Paris souhaite conforter les enceintes onusiennes pour favoriser le dialogue. Un dialogue que souhaite provoquer Emmanuel Macron au Grand Palais via des invitations tous azimuts. 2000 participants espérés venus de plus de 100 pays. Les enjeux industriels, scientifiques et de défense seront parcourus au travers de tables rondes. Au-delà de ce programme, il s'agit pour le président français de pousser une ambition et une industrie européenne, ceci en s'appuyant sur le budget de l'Agence spatiale européenne qui dispose de 22 milliards d'euros sur 3 ans. Dans les cartons, les lanceurs Ariane 6, le système de navigation Galileo, Copernicus pour l'observation de la Terre, surtout un projet de constellation de satellites européens IRIS-CARE pour concurrencer les offres chinoises et américaines.
4: Voilà, ça c'est pour les ambitions, Charlotte, sauf que ce n'est pas si simple.
5: Oui, d'abord ce sommet qui se voulait franco-allemand se déroulera sans le chancelier, trop pris par sa politique intérieure. C'est pourtant en Allemagne que pour la première fois en Europe, une entreprise privée a réussi la mise en orbite d'un satellite la semaine dernière. Autre ombre au tableau, l'absence annoncée des géants américains, SpaceX et Blue Origin. Des annonces avec des entreprises américaines vont être faites pendant le sommet, veut rassurer une source à l'Elysée. À noter néanmoins, des délégations chinoises et indiennes sont attendues. Le continent africain sera également représenté. Les présidents rwandais, djiboutiens et congolais sont annoncés.
4: Merci Charlotte Cosset.
2: Et on reparle de ce sommet sur l'espace dans quelques minutes avec Anne Esland, cofondatrice et PDG de Thrust Me, société française qui conçoit des systèmes de propulsion électrique pour satellites. Ça paraît compliqué. Ça l'est, mais on va tenter de faire preuve de pédagogie dans 10 minutes avec notre invité.
4: Au moins 2 morts et 3 blessés cette nuit en Ukraine après une attaque de drones russes. Elle a visé un poste frontière entre le pays et la Moldavie. La Russie, elle, dit avoir abattu près de 600 drones ukrainiens cette nuit et parle de 4 morts. Téhéran, de son côté, réplique après les frappes américaines d'hier contre des pétroliers iraniens. Les gardiens de la révolution disent à leur tour

0: jours avoir attaqué une vingtaine de bateaux dans le golfe Persique. Ils affirment aussi avoir lancé des missiles sur deux bases militaires américaines en Jordanie. Et puis le rebelle houthi du Yémen, soutien de Téhéran, affirme eux ce matin que l'Arabie Saoudite a mené plus de 30 frappes dans plusieurs régions du pays. Ça fait suite à d'autres frappes hier par les houthis, cette fois sur le sol saoudien. Nous ne ferons pas comme dit Marco Rubio. Si le secrétaire d'État américain dénonce des tensions en Cisjordanie, il écarte par contre l'idée de prendre des sanctions contre Israël, comme celles qu'ont annoncées hier quelques 12 pays, la France, le Royaume-Uni, mais aussi le Canada. Face à la multiplication des violences de colons, ils font part de leur intention d'interdire l'importation de produits en provenance de ce territoire occupé, car pour l'heure, les produits israéliens qui en proviennent ne font l'objet d'aucune interdiction générale d'entrée dans l'Union européenne. Ça pourrait donc changer, mais difficile, Jeanne Bartoli, d'en mesurer réellement l'impact.
1: L'an dernier, l'Union européenne a importé environ 1 milliard d'euros de produits agroalimentaires d'Israël, mais aucun chiffre ne précise la valeur exacte des produits provenant des colonies. Selon une estimation fournie par le gouvernement israélien à la Banque mondiale et datant de 2011, il représentait à l'époque un peu plus de 2% des exportations israéliennes vers l'Europe. Des chiffres qui apparaissent nettement sous-évalués selon l'enquête menée par l'ONG Global Eco. Dans un rapport publié en juin dernier et intitulé Importing Occupation, l'ONG a analysé les documents d'exportation de près de 6000 cargaisons de produits agricoles destinés à l'Europe entre 2017 et 2026. Le résultat est sans appel, plus de 17% contenaient des produits originaires des colonies, preuve que les exportations vers l'Europe représentent une source significative de revenus pour les colonies israéliennes. Reste à savoir si ces futures sanctions pourront être réellement appliquées, alors que le même rapport documente un système complexe et frauduleux par lequel certains de ces produits entrent sur le marché européen en étant étiquetés comme des produits provenant d'Israël.
0: Des voiturettes de golf au matelas, en passant par des bateaux à moteur, ça, ce sont des produits canadiens qui seront davantage taxés aux États-Unis. 50% de plus à partir de mardi prochain, annonce de la Maison-Blanche en plein conflit commercial avec son voisin. Washington va même interdire purement et simplement l'importation d'autres produits canadiens, notamment l'alcool. Au Sénégal, le Premier ministre Amadou Alaminoulo prononçait hier sa très attendue déclaration de politique générale devant le Parlement, un grand oral de 2h30, pendant lequel il a notamment défendu la nécessité de restructurer la dette publique du pays, une condition sine qua non pour un nouveau prêt avec le FMI. Alors le Premier ministre vous a-t-il convaincu? Vous pourrez nous le dire tout à l'heure dans Appel sur l'actualité avec Juan Gomez. Rendez-vous après le journal de 8h, heure de Dakar. En attendant, il est 7h06 à Yaoundé, au Cameroun. Deux démissions au sein du MRC et pas n'importe lesquelles, puisque ce sont les présidents et vice-présidents de ce parti qui s'en vont. Maurice Kamto, ex-candidat à la présidentielle de 2018, écarté de celle de l'an dernier, et Mamadou Mota quitte le mouvement pour la renaissance du Cameroun. C'est dans l'intérêt supérieur du parti, dit Kamto, quand Mota dénonce lui un acharnement de la part du régime. Je rappelle qu'il y a 2 semaines, le ministre de l'administration territoriale disait ne pas juger opportun de prendre acte de la convention extraordinaire de décembre consacrant la réélection de Maurice Kamto à la tête du parti. Le MRC avait alors dénoncé une tentative de déstabilisation, un avis que partage Mamadou Mota.
2: Nous avons organisé une convention extraordinaire. Le ministre de l'administration territoriale dit qu'il ne reconnaît pas cette convention alors que nous l'avons informé dûment, mais répond plutôt à un autre ex-militant qui a été exclu du parti. Vous voyez, le ministre de l'administration n'a rien à voir dans le fonctionnement des partis politiques. Aujourd'hui, il s'érige en surveillant général, en censeur des partis politiques et décide qui va être le président de tel ou de tel autre parti politique. On est en train d'évoluer dans un système où il n'y a plus de normes, il n'y a plus de règles. À tout moment, on veut décider de qui va aux élections, de qui ne va pas. L'atmosphère devient invivable. Et il y a cette fixation sur le président Kamto, cette fixation sur ma personne. Donc moi, je ne voulais pas servir d'instrument au ministre de l'administration pour opposer toutes les fois une procédure folle à l'endroit d'un parti politique qui ne cherche qu'à exercer son devoir. Donc c'est pour cette raison que je décide de me mettre de côté et permettre de continuer ses activités normalement.
0: Des propos recueillis par Amélie Tulé.
3: Lui aussi va quitter la présidence de son parti, mais pour mieux viser celle du pays.
0: Édouard Philippe, candidat à la présidentielle française de l'an prochain, réunissait hier soir à Paris son premier comité politique de campagne. Il en a donc profité pour dire qu'il ne serait plus à la tête d'Horizon, son parti. Une manière, Valérie Gaz, de se détacher d'une étiquette partisane pour ouvrir la porte à un rassemblement de la droite et du centre.
4: À entendre Édouard Philippe, c'est à lui de tendre la main à ses concurrents Gabriel Attal et Bruno Retailleau.
5: Je suis pour l'instant le mieux placé dans les sondages. C'est à moi qu'il revient. revient de prendre ma responsabilité, de dire parlons-nous.
4: Édouard Philippe propose donc une méthode.
5: Je prendrai une initiative qui invitera l'ensemble des responsables politiques, des chefs de parti, des candidats, à se rencontrer au début du mois de novembre pour évoquer ce sur quoi, au fond, nous nous retrouvons.
4: Son objectif, assumer les convergences plutôt qu'afficher les divergences entre les partis de la droite et du centre pour préparer la présidentielle, mais aussi les législatives, car sinon son diagnostic est sans appel face à Jean-Luc Mélenchon et Marine Le Pen.
5: Sans rassemblement, il n'y aura de victoire pour personne.
4: Gabriel Attal avait proposé avant l'été un comité de liaison entre les partis du bloc central. Édouard Philippe essaie d'accélérer et d'élargir le mouvement pour enclencher une dynamique avec la création aussi de comités de soutien locaux sous l'intitulé Avec Édouard. Pas de mention d'horizon, son parti dont il va quitter la présidence après les sénatoriales. Un gage de bonne foi dans son opération rassemblement, veulent croire ses lieutenants, mais pas Bruno Retailleau qui a immédiatement refusé l'invitation d'Édouard Philippe à venir construire le rassemblement avec lui à la Toussaint.
0: Valérie Gasse, nous sommes le 9 septembre 2026, il y a tout juste 50 ans, Mao Zedong mourait. Un demi-siècle plus tard, que reste-t-il de la mémoire du dirigeant chinois? Le mauvais est-il aussi souvent rappelé que le bon? Élément de réponse avec Nicolas Roca.
6: Il y a 50 ans, à minuit 10, la radio du Parti communiste annonçait la mort du grand dirigeant Mao Zedong, plus de 25 ans à la tête de la Chine et un héritage aujourd'hui contrasté.
7: C'est un personnage complexe, Mao. Il est à la fois le Lénine et le Staline de la Chine populaire.
6: Jean-Philippe Béja, sinologue, directeur de recherche émérite au CNRS.
7: À la fois le fondateur de la République populaire, mais aussi celui qui a commis de très très graves, alors qu'on appelle ça des erreurs, on pourrait parler de crimes.
6: La révolution culturelle, ses purges massives, les livres brûlés, les enseignants lynchés et 10 années de chaos politique. Le grand bond en avant, 40 millions de morts dans la grande famine suite aux échecs de sa politique économique. Des épisodes qui restent aujourd'hui moins importants que le mythe fondateur. La voix de Mao déclarant en 1949 la République populaire de Chine, scène centrale dans l'histoire du pays comme du parti, qui rend désormais toute critique du grand timonier difficile.
7: Aujourd'hui, effectivement, qui ose critiquer Mao Zedong publiquement risque beaucoup d'ennuis, risque de disparaître et d'être condamné à des peines de prison.
6: L'artiste Gao Jun en a fait les frais pour des caricatures réalisées au début des années 2000 montrant Mao Zedong en femme ou bien à genoux implorant pardon. Il a récemment été condamné à 3 ans de prison.
0: Un sujet signé Nicolas Roca. À Cuba, c'est le mythe du Che qui perdure encore aujourd'hui, mais le révolutionnaire Ernesto Guevara n'était pas seul pour tenter d'exporter la révolution en Amérique latine. Et après son exécution en 1967, 6 de ses compagnons d'armes ont réussi à échapper à 4000 soldats en parcourant la Bolivie dans l'espoir de rejoindre leur île. Un documentaire retrace ce parcours, ça s'appelle Les survivants du Che, projeté lors du dernier festival de Cannes, et ça sort aujourd'hui en France, Sophie Torlotin.
8: C'est l'histoire de ceux qui font les révolutions, mais dont les noms n'apparaissent jamais.
9: Ils s'appellent El Niato, Inti, Pombo, Urbano, Dario et Benigno. Ces 6 guerrilleros, 3 Cubains et 3 Boliviens, vont parcourir à pied plus de 2400 km à travers la Bolivie et la cordillère des Andes pour échapper à leurs poursuivants et reprendre la lutte révolutionnaire à Cuba. Pendant plus de 20 ans, Christophe Dimitri Réveil a travaillé sur cette histoire méconnue et réussi à rencontrer 3 des survivants du Che, mais aussi leurs antagonistes, un agent de la CIA et un soldat bolivien.
10: Ces gens sont très durs à rencontrer et généralement, quand on les rencontre, on leur dit « Alors, c'était quoi la dernière fois que t'as vu le Che ?» ou « La première fois ?» Et après, ils me disent « Mais ça, c'est pas intéressant, notre histoire n'est pas intéressante. » Je dis « Mais si, parce que moi, c'est celle qui m'intéresse. »
9: Dans son premier long-métrage documentaire, il mêle images d'archives, interviews filmées et séquences d'animation pour raconter une histoire qui résonne fortement de nos jours.
10: Avec les élections aussi en France qui arrivent, on a un besoin de s'évader, de résistance par la culture.
9: Tenant aussi bien du western que du film de survie, replaçant les personnages dans le contexte géopolitique de l'époque, les survivants du Che racontent avec subtilité et nuance une histoire profondément humaine.
0: C'était Sophie Torlotin du service culture de RFI.
3: Et Gaëtan Plenet pour le journal à Paris, les 8h13. Dans 5 minutes, on parle espace avec une pro du domaine, Anne Eland, et la PDG d'une start-up française qui s'appelle TrustMe, spécialiste des systèmes de propulsion de satellites à l'iode, et elle représente très bien l'émulation actuelle dans le secteur de l'espace où innovation et géopolitique s'entrecroisent. C'est d'ailleurs tout l'objet du sommet international sur l'espace qui démarre à Paris. Aujourd'hui, on en parle à 8h20. place à l'actualité sportive sur RFI avec Olivier Pron et du foot au programme. On commence avec la Ligue des Champions, Olivier. La première journée de la phase de poule a débuté hier.
11: Et des buts déjà, beaucoup et des beaux, et un doublé même pour le Guinéen Serhou Guirassy qui permet à Dortmund de s'imposer 3-2 face à Villarreal. 3-2 aussi pour le Betis Séville à Lille, premier des trois clubs français en lice cette semaine avec le PSG ce soir et Lens demain jeudi. Les Dogs menaient pourtant 2-1 à la pause, mais ils ont perdu le fil en à peine 10 minutes avec 2 buts encaissés. Puis l'exclusion d'Ethan Mbappé pour un coup de coude. Le capitaine Benjamin André regrette ce début de seconde période catastrophique.
12: Je ne veux pas faire des comparaisons parce que ce n'est pas une chose que j'aime faire. Et j'ai vu comme assistant, mais j'ai vu Ronaldo.
11: Alors, ça n'est pas tout à fait Benjamin André, mais on va le retrouver, Benjamin André, dans une poignée de secondes. Là, c'était José Mourinho qu'on était censé écouter un petit peu après. Est-ce que c'est bon pour Benjamin André qui regrette ce début de seconde période catastrophique? Il n'est pas là pour le moment, mais il va arriver, bien sûr, ce début de match, ce début de deuxième période qui a coûté si cher aux Lillois dans cette première journée de Ligue des Champions hier. C'est parti pour Benjamin André qui nous explique tout ça, le capitaine des Dogs.
13: C'est le retour de la mi-temps, je pense qu'on a eu un quart d'heure où on est passé complètement à travers. Il y a ensuite le front d'abord où on doit mieux négocier. Après, il y a ce but où je pense qu'on est un peu désorganisé, le carton rouge. Voilà. En 10 minutes, on se met un peu le match en l'air. C'était une bonne équipe, évidemment. C'était la Champions League, on voulait faire mieux. C'est dommage, il va falloir se projeter directement sur le prochain match. Je pense qu'on avait fait plus dur en menant deux fois. C'est une grosse déception. Là.
11: On imagine. Prochain match des Lillois dans un mois. Arsenal, vice-champion d'Europe en titre.
3: Les résultats des autres matchs, Olivier, avec des sériels buteurs déjà bien lancés.
11: Ah, c'est le moins que l'on puisse dire. Pas là pour blaguer, les gars. Doublé de Erling Haaland, le Norvégien, et victoire 2-0 de Manchester City à Porto. Le jeune Marocain de 18 ans, Ayoub Bouadi, était titulaire côté Citizens. Mbappé aussi a marqué d'entrée face à l'Inter Milan pour les Merengues. Il a été servi par Brahim Diaz, le Marocain. Avec ce succès, les joueurs de José Mourinho lancent idéalement leur saison européenne. L'entraîneur portugais, qui de retour sur le banc du Real depuis cet été, se montre toujours aussi élogieux à l'égard de Kylian Mbappé, qui a égalé Raoul avec un 71e but en C1 hier, dont il est le 5e meilleur buteur de l'histoire. On écoute José Mourinho.
12: Je ne veux pas faire des comparaisons parce que ce n'est pas une chose que j'aime faire. Et j'ai vu comme assistant, mais j'ai vu Ronaldo Nazário. Et tu sais, tous les joueurs que j'ai vu comme entraîneur, mais Kylian est incroyable.
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À vendre une Volkswagen Polo 1 litre 2 TSI, année 2015, 90 chevaux essence, 172 000 km, clim, attelage, distribution faite, révision complète, au prix de 6 900 euros. C'est au 06 87 02 35 20. À vendre un lit bébé Ikea en bois 60 cm par 120, très bon état avec matelas 30 euros. Vend un vélo Reine des Neiges 14 pouces, très bon état 20 euros. Vend un vélo Decathlon Misty Girl 5 20 pouces, très bon état 40 euros. Vend un vélo Decathlon Between Poply 500 24 pouces, 65 euros en très bon état. Et c'est au 06 75 25 59 88. Et enfin pour terminer, vend une chambre à coucher, un lit, une place complet avec armoire, chevet en bon état, 200 euros, c'est au 04 77 61 57 04. Voilà, c'est terminé pour ces petites annonces. Bonne matinée à tous à l'écoute du 90.9 FM de Radio Rondaine.

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C'est du basket et c'est le 11 septembre à 20h, c'est à Unieux, un match de gala qui va accueillir le SCAB, Saint-Étienne Métropole, et c'est un match contre la MSB, l'ex-Mayenne Savoie Basket, et c'est au profit de l'association Cœur d'Afrique à 20h, donc le 11 septembre. L'entrée est à 8€ pour les 12-18, 5€, c'est gratuit pour les moins de 12 ans. L'association Au Sommet pour Elle vous propose un événement sportif 100% féminin, marche ou course à pied, deux boucles de 6 et de 10 km sous le titre Ensemble, soutenons les causes qui nous tiennent à cœur. Les départs, c'est de 10h à 15h, c'est à Saint-Genès-Malifaux, c'est à côté de la piste de BMX. Le rendez-vous est donc à la Croix Verte, c'est une journée dédiée aux femmes sous le signe du partage, de la solidarité et de la convivialité. Inscription sur internet en cherchant Au Sommet pour Elle au pluriel. Le théâtre Le Verso à Saint-Étienne lance sa saison 2026-2027 et c'est le jeudi 17 septembre à 19h. Entrée libre sur réservation à 19h, c'est la présentation de la saison. À 20h, un temps convivial. Inscription au 04 77 47 01 31, Le Verso, c'est 61 rue donc de la Richelandière à Saint-Étienne. Les journées européennes du patrimoine, c'est le week-end du 19 et du 20 septembre. Et à Firminy, de nombreuses animations et expositions vous seront proposées sur le site Le Corbusier notamment. Également au château des Bruneaux, au musée des sapeurs-pompiers de la Loire. Une programmation complète à découvrir sur le site de la ville, sur le site du site Le Corbusier et même sur l'antenne de Radio Ondaine, avec une émission Module Onde dédiée à cet événement et une série d'émissions dans la semaine à venir autour des propositions de ces Journées européennes du patrimoine 2026. Saint-Genès-l'Air, le vendredi 25 septembre, au nouvel espace Pinatel. C'est au profit de l'association Eli. Les bouts en train, humour et chansons autour de Devos et de Brassens. C'est une soirée proposée par Bernard Pinatel et François Gabion au tarif de 10€. C'est gratuit pour les adhérents Eli. Eli, c'est Ensemble, Leucémie, Lymphome, Espoir. Allez, terminons avec le bal folk Passé Composé. C'est le groupe qui se produira à la salle des fêtes de Planfoy pour une opération réalisée au profit du collectif Solidarité du Haut-Pila. Le 3 octobre, de 18h30 à 19h30, initiation aux danses folk pour petits et grands. À partir de 20h, bal folk pour tous. Buvette et petite restauration sur place. L'entrée est à 10€, c'est gratuit pour les moins de 12 ans. Les renseignements, c'est au 06 81 60 51 94. Voilà, c'est terminé pour cette rubrique des communiqués de la vallée de l'Ondaine et des environs. C'est du mardi au vendredi, c'est à 11h. Bonne fin de matinée à tous sur l'antenne du 90.9 FM de Radio Ondaine. We'll be right back.

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2: Et dans ce rendez-vous du mois de septembre, nous allons nous intéresser à une date, le 17 septembre. À 19h, le comité Loire de la Ligue contre le cancer invite le public à la soirée de la recherche dans l'auditorium du siège du groupe Casino à Saint-Étienne. Le docteur Pierre Fournel, délégué à la recherche du comité Loire de la Ligue contre le cancer, nous parlera de cette soirée. Le 17 septembre, toujours, mais cette fois-ci de 9h à 17h, c'est une journée porte ouverte organisée dans les locaux de la Ligue contre le cancer à Saint-Étienne. Rencontre à ce sujet avec Romane Béraud, diététicienne, et Nelly Julliard, chargée de communication au sein du comité Loire de la Ligue contre le cancer. D'ailleurs, c'est quoi ce comité en 2026 ?
3: C'est le même que les années précédentes. Nos missions ne changent pas. Nos principales missions, celles que tout le monde connaît toujours, c'est le financement de la recherche contre le cancer pour faire évoluer les traitements, etc. Donc, on a aussi une mission d'information, prévention, donc d'aller diffuser les messages auprès de tout public, des scolaires, en entreprise, sur les facteurs de risque du cancer, les moyens de dépistage, etc. Et donc aussi une mission de faire évoluer la société, d'aller porter la parole auprès des pouvoirs publics. Et puis donc la dernière grande mission et une des plus importantes, qui est l'accompagnement des personnes malades et de leurs proches par des activités qu'on peut leur proposer pendant les traitements et après les traitements, mais aussi du soutien financier qui peut leur être proposé gratuitement grâce aux dons qu'on peut recevoir toute l'année. Et c'est un petit peu sur cette mission-là qu'on va parler aujourd'hui.
2: Alors, avant de parler effectivement de cet accompagnement des malades et de leurs proches, le comité Loire de la Ligue contre le cancer est visible, se déplace aussi. C'est de quelle volonté? Est-ce que ce sont, quand vous allez dans des établissements publics, ce sont ces établissements-là qui vous sollicitent? Quand vous allez dans les entreprises, ce sont elles qui vous sollicitent? Ou est-ce que vous avez aussi ce désir de démarcher, entre guillemets?
3: Alors, il y a beaucoup de choses où c'est effectivement, on vient nous chercher, que ce soit les collectivités, les entreprises, mais aussi les structures sociales, les associations, parce qu'elles ont envie de se mobiliser très prochainement sur Octobre Rose, où il va y avoir beaucoup d'activités, mais aussi de diffuser des messages de prévention auprès de leurs usagers, de leurs collaborateurs, etc. Mais il y a aussi une démarche aussi qui émane de nous en fonction des projets que l'on mène. On peut aller nous aussi chercher les partenaires pour mener à bien nos projets.
2: Alors, vous êtes situé à Saint-Étienne, sur un flanc de colline entre Tardy et la Cotonne. On rappellera l'adresse tout à l'heure. C'est difficile de franchir la porte du comité Loire de la Ligue contre le cancer, non pas par l'accueil, parce que la porte est généralement ouverte avec un interphone, mais ce lieu-là nous ramène à quelque chose, à une condition, à la maladie. Dans l'accompagnement du patient et des proches, et peut-être des patients, qu'est-ce que propose au quotidien le comité Loire de la Ligue contre le cancer, peut-être Romane?
4: Oui, alors une des missions, comme l'a dit Nelly, une des missions de la Ligue, c'est de pouvoir soutenir, accompagner les patients tout au long de leur parcours de soins, que ça soit pendant les traitements, mais aussi en post-traitement. Et donc, on a un accueil, qui est donc l'espace Ligue patients et proches, qui est un accueil à la fois physique et puis aussi un accueil téléphonique, où les personnes peuvent nous contacter, peuvent venir nous rencontrer pour qu'on puisse leur apporter tout notre soutien en parallèle des traitements. Voilà, on connaît les traitements classiques de cancer, la chimio, la radiothérapie et ou la chirurgie. Et puis, il y a tous les accompagnements à côté, tous les soutiens qu'on appelle des soins de support. Alors, les soins de support, c'est un nom qui ne parle pas trop, mais ce sont diverses activités, divers soutiens pour mieux vivre avec les traitements, pendant les traitements et après les traitements.
2: Alors, sur ces soins de support, qu'est-ce qui est proposé ici? Qu'est-ce que vous proposez au sein même, au cœur même du comité Loire de la Ligue contre le cancer?
4: Alors, dans notre espace Ligue, donc situé à Saint-Étienne, au 4 rue Émile Noirot, on propose du coup différentes activités, que ça soit des activités de bien-être. Donc on a une socio-esthéticienne qui propose des soins individuels, des massages, des soins du visage, et puis également différents conseils et astuces par rapport à la peau qui peut être fragilisée. Donc c'est un moment un peu de parenthèse, une petite bulle, une parenthèse relaxante. On propose des activités de sport adaptées. Donc on a une enseignante spécialisée en activité physique adaptée qui propose de la gym adaptée et également de l'aquagym. Donc sur deux piscines du territoire, une sur Firminy et une sur Saint-Étienne. On est plusieurs diététiciennes donc à proposer de l'accompagnement nutritionnel en collectif, que ça soit un peu d'apport théorique, de l'échange aussi pratico-pratique, et puis des ateliers cuisine, où là l'idée c'est de partager un moment convivial avec les personnes présentes, de cuisiner. On ne parle pas forcément de la maladie. Tout à l'heure vous parliez pourquoi il y a autant de freins à venir dans nos locaux. Je pense que les personnes, elles ont une certaine appréhension de qu'est-ce qu'on va trouver à la Ligue contre le cancer. Je n'ai pas envie de parler de ma maladie, je n'ai pas envie de rencontrer d'autres personnes qui ont la même maladie que moi. Il faut savoir qu'ici, dans nos locaux, c'est un lieu chaleureux, convivial. On n'est pas médicalisé, puisque on n'est pas proche d'un établissement hospitalier, on n'est pas en blouse blanche. Les patients, ils viennent trouver un réconfort, de l'écoute, et on ne parle pas forcément tout le temps de la maladie, tout le temps du cancer. C'est plus voir un lieu convivial, une bulle hors établissement hospitalier.
2: Alors, lorsqu'on parle de soins de support hors établissement hospitalier, y a-t-il un lien quand même pendant la période de traitement et voire l'après avec des personnels soignants, médecins, etc.
4: Bien sûr, on travaille, on est en lien étroit, on va dire, avec tous les établissements hospitaliers du territoire. Nos locaux sont à Saint-Étienne, mais on rayonne aussi au niveau départemental. On accompagne, on soutient toutes les personnes, ne serait-ce, on se déplace aussi dans les établissements hospitaliers pour aller au plus près des patients qui sont hospitalisés ou qui sont en cure de chimiothérapie. Donc nous, on peut se déplacer. On a bien sûr des liens étroits avec les établissements.
2: Alors sur cette journée porte ouverte, le jeudi 17 septembre de 9h à 17h, c'est 4 rue Émile Noirot à Saint-Étienne. Est-ce qu'il faut s'inscrire? Est-ce qu'il faut vous contacter avant de venir?
3: Alors oui, effectivement, parce que sur cette journée, on va proposer de découvrir certaines des activités dont Roman vous a parlé. Et donc sur ces activités-là, il faudra s'inscrire si on veut découvrir un petit peu comment ça se passe le Pilates, si on veut bénéficier d'un soin des mains, etc. Effectivement, ça, il faudra s'inscrire. Après, si on veut venir chercher de l'information et découvrir au sens global ce qu'on fait sans forcément pratiquer, là, effectivement, on peut venir sans forcément s'inscrire.
2: Alors, pour s'inscrire, comment faut-il faire?
3: Alors, c'est via notre site internet, ligue-cancer.net. Donc, on recherche l'espace patient de la Loire. Et du coup, il y a une billetterie en ligne sur Eloasso. Et donc, on peut s'inscrire aux activités qui nous intéressent. Mais sinon, il ne faut pas hésiter à nous appeler à l'espace patient au 04 77 32 32 85.
2: À noter aussi que si l'on loupe cette journée, on peut venir quand même vous voir tout au long de l'année. Il n'y a pas de date précise. Alors, il y a des programmes, des fois, qui sont engagés, mais il n'y a pas de date précise. On peut venir vous voir tout au long de l'année avec un accueil, entre guillemets, inconditionnel.
3: Tout à fait. L'espace patient est ouvert toute l'année, les mardis, mercredis et jeudis. Et donc, il y a des bénévoles qui sont là pour assurer l'accueil physique et téléphonique.
2: Alors effectivement, c'est une journée porte ouverte de 9h à 17h le 17 septembre prochain. Mais c'est aussi un moment d'échange et un moment de conférence que vous proposez aussi ce jour-là.
4: Oui, voilà, exactement. Donc à la fois, les personnes peuvent venir comme ça en libre accès pour venir échanger et découvrir notre espace. Comme l'a dit Nelly, il y a aussi des activités en nombre de places limitées. Donc on invite les personnes qui sont intéressées par là où les thématiques à venir s'inscrire donc directement sur le lien qui a été créé. En activité, donc on a notamment une conférence sur l'hormonothérapie, comment soulager les douleurs. Celle-ci, on a souhaité la proposer au sein de notre espace, puisque ce sont souvent des retours de patientes qui nous témoignent que pendant leur traitement d'hormonothérapie, qui dure quand même quelques temps, elles expriment des douleurs articulaires, une fatigue qui s'installe. Et donc, on trouvait ça intéressant de leur proposer de faire intervenir une personne donc qui est une kiné, donc Chloé Bilgoraski, qui fait partie du réseau kiné cancer du sein et donc qui est spécialisée aussi par rapport à ces problématiques et qui pourra apporter des conseils et des astuces pour venir réduire les douleurs que peuvent présenter les patientes.
2: À la suite donc de cette journée porte ouverte du jeudi 17 septembre à 19h à Saint-Étienne, toujours cette fois-ci à l'auditorium Geoffroy Guichard du siège du groupe Casino, c'est vers la gare Château-Creux. C'est une soirée, la soirée de la recherche. Alors pour en parler, c'est le docteur Pierre Fournel, administrateur du comité Loire de la Ligue contre le cancer et délégué à cette question de la recherche. D'ailleurs, cette question de la recherche sur la Ligue contre le cancer, ça représente quoi? Alors, c'est une question très large.
5: Ça représente beaucoup de choses et ça représente énormément de financement. Le soutien à la recherche dans la lutte contre le cancer fait partie des missions essentielles de la Ligue, aussi bien au niveau national qu'au niveau régional et départemental. Et le comité 42, le comité de la Loire, est très impliqué dans le soutien à la recherche, aussi bien au niveau national qu'au niveau local. Ça représente beaucoup d'argent qui provient essentiellement des donateurs. Et il nous paraît important, chaque année, d'organiser une soirée recherche sur Saint-Étienne, une soirée qui est tout public, qui est faite pour les gens, en particulier les donateurs, pour leur montrer quelle est l'implication à la fois de la Ligue au niveau national, mais aussi au niveau local, dans la recherche, les financements, quelles sont les équipes que l'on soutient, etc. Financièrement, au niveau national, pour vous donner un ordre d'idée, en 2025, la Ligue contre le cancer, l'ensemble des comités et la Ligue nationale ont investi 50 millions d'euros dans la recherche. Pour nous, au niveau départemental, en 2025, nous avons investi près de 500 000 euros sur la recherche, pour des projets qui sont des projets à la fois nationaux, souvent des projets de recherche fondamentale, mais aussi pour des projets régionaux ou des projets plus locaux, près de chez nous, soutenus par des équipes, notamment des équipes stéphanoises.
2: Alors, quand on parle de recherche au niveau de la Ligue contre le cancer et au niveau des études et des dispositifs que vous pouvez soutenir, c'est dans quel domaine, en fait, finalement? Est-ce que c'est de l'accompagnement? Est-ce que c'est de la recherche de nouveaux traitements? Est-ce que c'est de l'investissement dans l'intelligence artificielle? Expliquez-nous un peu quels sont les champs qui sont compris dans ce financement de recherche.
5: Alors, bien sûr, c'est très vaste. Ça peut être de la recherche. Alors, tout d'abord, c'est de la recherche qui est dédiée à la lutte contre le cancer. Donc, il faut que cette recherche soit orientée sur les maladies cancéreuses. Ça peut être de la recherche fondamentale. La recherche fondamentale, c'est la recherche qui se fait en laboratoire, qui normalement, essentiellement, a pour but de comprendre les mécanismes des cancers et essayer de, à partir de ces mécanismes, de trouver des nouvelles thérapeutiques. Ça peut être de la recherche translationnelle, c'est-à-dire c'est l'étape qui va de la recherche fondamentale au patient, c'est-à-dire la mise en œuvre éventuelle de nouvelles thérapeutiques. Ça peut être de la recherche clinique. La recherche clinique, c'est la recherche sur les patients, c'est-à-dire c'est soit la première administration d'un nouveau médicament à des patients atteints de cancer, ou c'est l'évaluation de nouvelles stratégies thérapeutiques, de nouvelles thérapeutiques, etc. Ça peut être aussi de la recherche dans le domaine de la prévention. Ça peut être de la recherche dans le domaine du dépistage. Ça peut être de la recherche dans le domaine des sciences humaines et sociales. Et là, on est plutôt sur des problématiques d'accompagnement des patients, sur les soins de support, sur l'évaluation de certaines pratiques, sur l'amélioration des parcours de soins, par exemple. Donc, c'est extrêmement vaste. Tout ça, c'est dans le domaine de la recherche.
2: Alors, comment sont sélectionnés finalement les projets qui vont être financés par tous ces dons ?
5: Alors, au niveau national, il y a un conseil scientifique, il y a des appels à projets pour ces différentes thématiques, et il y a un conseil scientifique national qui va sélectionner les projets. Il y a un appel d'offres avec des critères extrêmement précis. Il y a également des équipes labellisées. Il y a une centaine d'équipes labellisées en France, c'est-à-dire de laboratoires qui répondent à des normes, à des critères de qualité et qui sont financés par la Ligue. Au niveau régional, on a une organisation entre tous les comités de la région Haut-Rhin, la région Auvergne-Rhône-Alpes. On se réunit régulièrement chaque année. Il y a un appel à projet et on va sélectionner. Il y a un conseil scientifique. Il y a d'ailleurs des médecins, des chercheurs stéphanois qui sont dans ce conseil scientifique et qui vont étudier les différents projets, les sélectionner, les classer de A comme très bon projet jusqu'à des très mauvais projets. Et à partir de cette sélection, chaque comité va décider de financer tel ou tel projet. Après, il y a des projets qui ne rentrent pas dans ces appels d'offres, dans ces critères. C'est ce qui s'est passé d'ailleurs pour un projet stéphanois dont on doit parler le 17 septembre, qui ne rentrait pas dans les critères, mais qui nous paraissait important pour faire avancer pour les malades. Et donc, au niveau local, on a étudié ce projet et on a décidé de le financer nous-mêmes sans passer par l'appel d'offres régional.
2: Alors, dans ces projets-là, on imagine bien sûr que ce projet est financé, mais que le cheminement et le processus est long pour arriver à la fin de l'expérimentation ou à la finalité de tel ou tel projet. D'une manière globale, même s'il n'y a peut-être pas de vérité, c'est financé sur combien de temps ? Est-ce que c'est en une fois ou est-ce qu'il peut y avoir un renouvellement ?
5: Au minimum, c'est sur un an. Sur des projets qui sont relativement courts, notamment des projets de recherche fondamentale qui portent essentiellement sur l'acquisition de nouvelles machines ou de produits, de réactifs, de choses comme ça. Après, il y a des financements qui peuvent aller sur 2 ans, 3 ans maximum. Notamment, par exemple, il nous arrive de financer des jeunes chercheurs, des étudiants qui sont en thèse de science, en doctorat, et un doctorat c'est 3 ans, donc là on va s'engager de le financer sur 3 ans. Bien sûr, chaque année, on va demander un état des lieux, on va demander à l'équipe qui est financée ou au jeune chercheur qui est financé de savoir quel est l'avancement de son projet, où est-ce qu'il en est, est-ce que ce projet a des chances d'aboutir pour ensuite renouveler les financements.
2: Quand on parle de lutte contre le cancer, on en parle ici au niveau local, au niveau national, forcément on parle de la Ligue contre le cancer. Qu'en est-il quant aux échanges internationaux peut-être dans ces domaines de recherche ?
5: Alors il y a énormément d'échanges internationaux en médecine en général, hein, dans toute la recherche médicale. Aujourd'hui, il n'y a plus aucune équipe qui travaille toute seule dans son coin. Il y a d'abord des réseaux qui se créent au niveau national entre différentes équipes qui travaillent sur des thématiques assez semblables. Ça, par exemple, la Ligue, au niveau national, va permettre de fédérer des équipes qui, par exemple, une équipe de Marseille qui travaille sur telle thématique, il y a une équipe à Lille qui travaille sur une thématique à peu près semblable, eh bien, la Ligue va permettre justement de les mettre en relation. Après, la grande majorité des équipes de recherche françaises, qu'elles soient à Lyon, à Paris, à Marseille, à Toulouse, travaillent en collaboration avec des équipes européennes, et puis bien sûr, au-delà d'Europe, hein, bien sûr, souvent des équipes nord-américaines, et puis de plus en plus maintenant des équipes asiatiques, parce qu'on voit émerger énormément de recherches en cancérologie. Bon, on connaissait au Japon, mais maintenant on voit apparaître en Corée et puis surtout en Chine, où il y a énormément de recherches dans ce domaine-là.
2: Alors, de votre carrière d'oncologue, comment vous avez vu évoluer les cancers aujourd'hui, en 2026? Qu'est-ce que l'on dit? Le cancer est-il une maladie aussi grave qu'il y a quelques années? Chaque cancer est bien sûr différent, chaque patient est bien sûr différent, mais quel est le paysage global de l'évolution des cancers?
5: Alors, moi, j'ai travaillé pendant 40 ans, plus de 40 ans dans ce domaine-là. Je me suis surtout centré sur les cancers du poumon et les cancers de la gorge, donc essentiellement les cancers liés au tabac et éventuellement à l'alcool. J'ai vu les choses changer de façon radicale, c'est-à-dire qu'on est passé d'une maladie qui était peu soigné et qui, où on ne parlait pas de cancer, où on essayait d'être, de dire le moins de choses possible, à une période où aujourd'hui on dispose de moyens thérapeutiques considérables. Et puis surtout, on a changé complètement notre façon d'aborder les patients, d'aborder la maladie, de présenter la maladie. Ça reste une maladie grave. Ça reste une maladie potentiellement mortelle. Il faut savoir que en France, il y a à peu près 160 000 décès par an lié au cancer. C'est presque la première cause de mortalité en France. Mais en contrepartie, aujourd'hui, on guérit plus d'un cancer sur deux. Alors, les progrès sont très différents suivant le type de cancer. C'est pour ça que quand on parle de cancer, c'est très vaste. Par exemple, aujourd'hui, on reste encore mauvais sur les cancers du pancréas, qui sont en augmentation. On voit de plus en plus de cancers du pancréas et dont le pronostic reste mauvais. Et encore aujourd'hui, les moyens thérapeutiques restent limités, alors que maintenant, on guérit beaucoup plus facilement le cancer du sein, tout simplement parce qu'il y a aussi le dépistage, parce qu'il y a des phénomènes de prévention, etc. Donc les choses ont changé radicalement. Ça n'est plus en 40 ans, c'est plus du tout la même façon de travailler, c'est plus la même façon d'aborder la maladie. On a énormément développé les soins de support, l'accompagnement des patients. Il y a 40 ans, un patient qui était atteint de cancer, il était isolé, il n'y avait rien, il souffrait comme un martyr, il y avait peu de médicaments pour la douleur, il n'y avait pas d'accompagnement psychologique, il n'y avait pas de diététicien, il n'y avait pas de sophrologue, il n'y avait pas toutes ces choses-là. Aujourd'hui, même un patient qui est atteint d'une maladie incurable, il bénéficie de traitements pour la douleur efficaces, il bénéficie d'un soutien psychologique, il y a un accompagnement des aidants, il y a énormément de choses qui sont faites, bien sûr par la Ligue, mais aussi par d'autres organismes. Donc tout ça s'est mis en place, je dirais, depuis 25 ans, depuis le début des années 2000. Ce qui a été un peu l'élément déclenchant de tout ça, ça a été les États généraux du cancer en 1998, initiés par la Ligue, où pour la première fois, on a donné la parole aux patients et aux aidants, et on leur a demandé, voilà, qu'est-ce que vous voulez? Et c'est à partir de là qu'ont été élaborés les différents plans cancer, et le premier plan cancer soutenu par Jacques Chirac à l'époque, en 2005, a été un moteur important pour justement développer la prise en charge des patients, la recherche médicale, les différents traitements, tout ce qui s'est mis en place depuis.
2: Alors, autre moteur, hein, bien sûr, vous venez de le citer, hein, c'est cette soirée de la recherche, sensibiliser au niveau du don, expliquer aussi. Comment ça se passe le jeudi 17 septembre? Donc, 19h, auditorium Geoffroy Guichard, c'est au siège du groupe Casino 1 rue Antoine Guichard, donc à Saint-Étienne. Comment va se dérouler cette soirée de la recherche?
5: Alors, comme je vous l'ai dit, c'est une soirée tout public. N'importe quelle personne peut s'inscrire et venir écouter. C'est une soirée qui a essentiellement pour but de montrer que l'argent que donnent les donateurs, même si c'est 5, 10 euros, il est utilisé, il n'est pas perdu, et il va servir à quelque chose, et en particulier à soutenir des équipes de recherche. Donc, je ferai une introduction, et surtout, il y a trois orateurs. Un orateur qui vient de l'Institut Curie de Paris, qui est d'ailleurs le fils d'un de nos anciens oncologues médicaux, et qui va nous présenter des travaux que l'on a eu l'occasion d'écouter au mois de janvier à Paris, c'est vraiment l'utilisation de l'intelligence artificielle pour le diagnostic des cancers que l'on appelle de primitifs inconnus. Chaque année, on est confronté à des patients qui présentent une maladie cancéreuse entre guillemets, généralisée, métastatique, mais dont on ne connaît pas l'organe de départ. Et aujourd'hui, il y a des outils, notamment des outils d'intelligence artificielle, ça a été développé à Curie, pour justement essayer de trouver quel peut être le cancer d'origine. Et ils ont développé un programme au niveau national, donc il va nous venir nous présenter ses résultats. La deuxième intervention, c'est une équipe stéphanoise, justement, c'est l'équipe de médecine nucléaire du CHU, c'est le docteur Vincent Abouzi. Il nous avait déposé un projet au niveau régional, mais son projet ne rentrait pas dans les clous, parce qu'il y a des critères assez stricts, et nous, son projet nous paraissait intéressant, donc on l'a financé directement au niveau local, au niveau départemental. C'est un projet qui porte sur le cancer de prostate, c'est le traitement des patients atteints de cancer de prostate métastatique par des radioisotopes, donc par de la médecine nucléaire. C'est très innovant et c'est une étude sur la qualité de vie de ces patients, sur les symptômes, sur le bien-être, etc. Donc ça, c'est son projet qui démarre. C'est un projet d'ailleurs collaboratif avec les Hospices Civils de Lyon. Et le troisième intervention, c'est une équipe toulousaine, l'équipe du professeur Cyril Delpierre, qui est une équipe INSERM, qui travaille. Alors ça, c'est une équipe que l'on finance au niveau national, nous directement en tant que comité départemental. On finance cette équipe à Toulouse parce que sa thématique nous plaît, et c'est sur les inégalités sociales face au cancer. Donc c'est vraiment un projet qui sort de la recherche fondamentale. On ne va pas parler de molécules, de gènes, de récepteurs, de choses comme ça. Et c'est assez séduisant comme démarche. On sait qu'aujourd'hui, le cancer est un facteur de précarité sociale. On sait qu'il y a une inégalité d'accès aux soins. Il y a de multiples déterminants qui font que certains patients sont bien pris en charge, d'autres moins bien, pourquoi et autres. Et donc son équipe travaille là-dessus pour essayer de comprendre quelles sont ces inégalités, comment elles apparaissent et quels sont les outils qu'on pourrait mettre en place pour les corriger. Et la Ligue est très... Ça fait partie des soucis très importants de la Ligue, c'est-à-dire de corriger les inégalités face à la maladie.
2: Alors, entrée libre, ouverte à tous, est-ce qu'il faut néanmoins réserver ou s'inscrire ? S'inscrire
5: sur Helloasso. Voilà, il faut s'inscrire et c'est gratuit de toute façon. Et c'est par le biais de Helloasso.
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2: Merci de rester à l'écoute de RFI. Il est midi à Paris et 10h en temps universel. Le journal tout de suite avec vous, Grégoire Morelli, bonjour.
3: Bonjour Caroline, bonjour à toutes et à tous. Et à la une, la réponse de Téhéran à Washington après des frappes américaines hier contre des navires iraniens. Les gardiens de la Révolution annoncent avoir visé cette nuit des bases américaines en Jordanie, mais aussi des navires dans le golfe Persique. Un rendez-vous inédit ouvre ses portes à Paris. Le sommet international de l'espace doit réunir dirigeants du monde entier et industriels du secteur spatial. Les géants américains SpaceX et Blue Origin, en revanche, ne seront pas présents. Mais au cœur de cette rencontre, il y aura les constellations de satellites de devenu indispensable aux opérations.

0: Donc une escalade très importante entre l'Iran et les États-Unis. Téhéran a également affirmé avoir visé deux bases américaines en Jordanie, la base du prince Hassan, mais aussi la base Al-Zahr, où sont stationnés des avions de guerre américains, notamment des F-15, mais aussi des F-35. Donc c'est l'escalade entre les deux pays. L'Iran a également affirmé hier avoir saisi un drone sous-marin américain dans le golfe Persique. Donc pour Téhéran, la tactique a changé puisque désormais l'Iran réagit avec force aux attaques américaines. On peut s'attendre à une escalade encore plus importante au cours des prochaines semaines entre les deux pays.
1: Les rebelles houthis du Yémen affirment qu'une trentaine de frappes ont été menées par l'Arabie Saoudite cette nuit. La veille, les houthis soutenus par l'Iran avaient mené une importante attaque sur l'Arabie Saoudite, faisant plus de 70 blessés. Les rebelles ont notamment visé des installations pétrolières qui ont dû suspendre leurs activités temporairement, selon les autorités saoudiennes. Et l'une des conséquences de ces frappes au Moyen-Orient, c'est la hausse des cours du pétrole. Le baril repasse au-dessus de la barre des 100 dollars. On n'en est pas encore à marcher sur la Lune ou à coloniser Mars, mais peut-être que la question sera évoquée aujourd'hui. Aujourd'hui, au premier sommet international consacré à l'espace. Il démarre aujourd'hui à Paris, un rendez-vous inédit auquel sont conviés 120 pays et de nombreuses entreprises. À noter toutefois l'absence des géants américains SpaceX et Blue Origin. Les industriels du secteur, eux, espèrent signer de nombreux contrats lors de ce sommet de deux jours initié par le président français Emmanuel Macron. Et je vous le disais, au cœur de cette rencontre, il y aura les constellations de satellites devenus indispensables aux opérations militaires. Franck Alexandre.
2: Multiplication des capteurs et essor de la robotisation du champ de bataille pour garantir les flux de communication. La guerre moderne passe désormais nécessairement par l'espace. En Ukraine, le réseau américain Starlink s'est déjà imposé comme la Rolls des systèmes de communication pour les états-majors. Et lorsqu'en 2025, l'armée russe en a été privée, ses forces ont alors rencontré d'immenses difficultés. En France, pour avoir de l'internet à haut débit, les armées utilisent aussi Starlink, mais seulement pour leurs exercices. Pour les opérations, les militaires basculent obligatoirement sur le réseau OneWeb de l'opérateur Eutelsat. Et toutes les grandes armées veulent désormais leur propre réseau. La Russie a récemment annoncé le lancement de Razvet et la Chine ambitionne de mettre en orbite 13 000 satellites pour l'armée populaire de libération. Quant à l'Europe, elle déploiera en 2030 la constellation Iris Carré. Le réseau comptera 264 satellites en orbite basse et 18 satellites en orbite moyenne. Ce ne sera donc pas une méga constellation, mais elle permettra aux Européens d'être souverains sur ce segment clé.
1: Franck Alexandre, une importante attaque russe dans le sud de l'Ukraine a fait un mort et quatre blessés. C'est ce que rapportent les autorités locales de Mykolaïv qui précisent que les frappes ont aussi endommagé des infrastructures portuaires et énergétiques. De son côté, l'Ukraine aussi affirme avoir frappé cette nuit plusieurs navires militaires russes, dont des bâtiments porteurs de missiles sur la base navale de Novorossiysk située sur la mer Noire. La Russie, pour sa part, dit avoir abattu plusieurs drones ukrainiens près de cette base, mais aussi en Crimée. Budapest hausse le ton. La Hongrie a annoncé hier l'expulsion d'une dizaine de diplomates russes qui, selon elle, ont eu des activités incompatibles avec la diplomatie. Autrement dit, leur activité relève de l'espionnage, même si les autorités hongroises n'emploient pas ce mot. Depuis son arrivée au pouvoir, le premier ministre Peter Madjar rompt avec la politique russophile de son prédécesseur. Viktor Orban maintenait des liens étroits avec Vladimir Poutine et avait accepté que la Russie gonfle son personnel diplomatique à Budapest à contre-courant des gouvernements européens qui avaient, eux, renvoyé des diplomates russes après l'invasion de l'Ukraine. Ces expulsions traduisent donc un changement de cap de la Hongrie, Florence Labruyère.
3: Le mois dernier, la ministre hongroise des Affaires étrangères avait déjà annoncé un changement de doctrine. Elle avait désigné la Russie comme une menace pour la Hongrie. Aujourd'hui, elle ordonne l'expulsion d'une dizaine de diplomates. Sur les 47 employés de l'ambassade russe à Budapest, 15 au moins auraient des liens avec les services secrets du Kremlin. C'est ce qu'a rapporté il y a quelques jours un média russe indépendant. Autre révélation d'un média hongrois, cette fois, les services de renseignement de Vladimir Poutine auraient tenté d'infiltrer le gouvernement de Peter Madjar. Après avoir limogé des fonctionnaires jugés trop proches du régime Orban, le nouveau gouvernement recrute en effet des jeunes diplômés. Or, un diplomate russe travaillant pour le SVR, le renseignement extérieur russe, a approché un jeune Hongrois et l'a encouragé à se présenter à un poste haut placé. Mais pour être embauché, le jeune homme devait obtenir l'aval des services secrets hongrois qui ont découvert sa relation avec l'espion russe. L'expulsion des diplomates est un signal clair envoyé au Kremlin. La Hongrie ne veut plus abriter un nid d'espions au service de Moscou. Florence Labrière, Budapest, RFI.
1: En Allemagne, le chancelier Friedrich Merz accuse l'AfD d'être du côté de la Russie. Il reproche au parti d'extrême droite une inversion des rôles entre agresseurs et victimes concernant la guerre en Ukraine et critique

0: Alice Weidel, la chef de l'AFD, pour ne pas avoir dit un mot à propos de la tentative d'attentat contre l'aéroport de Leipzig fin août et que Berlin attribue à Moscou, ni sur les campagnes de désinformation russe qui touchent l'Allemagne. Un investissement à 13 milliards d'euros, celui de Google en Finlande, qui compte investir dans des projets d'infrastructures numériques, notamment des centres de données pour faire fonctionner des modèles d'intelligence artificielle. C'est le plus gros investissement réalisé par Google en Europe et il suscite l'enthousiasme des autorités finlandaises, car l'exploitation des infrastructures devrait permettre de soutenir près de 7000 emplois, alors que le pays est confronté à son taux de chômage le plus haut. Direction la France, l'ancien Premier ministre François Bayrou fait de nouveau face à la justice aujourd'hui. Il comparaît devant la cour d'appel de Paris pour l'affaire dite des assistants d'eurodéputés du Modem, le parti qu'il a créé en 2007. En première instance, la formation politique centriste et les co-accusés de François Bayrou ont été lourdement condamnés. L'ancien ministre avait été acquitté, mais les doutes émis par les magistrats pourraient cette fois lui coûter cher, Marie Cazadebé.
1: Début 2024, François Bayrou ressort soulagé du tribunal correctionnel de Paris. Pour l'ancien Premier ministre, c'est la fin d'un cauchemar de 7 ans depuis les premiers actes d'enquête qui lui ont valu son départ précipité du ministère de la Justice. Mais le patron du parti Modem est relaxé au bénéfice du doute. À l'énoncé du délibéré, le président du tribunal précise que François Bayrou a probablement autorisé un système d'emploi fictif, mais qu'il est impossible à ce stade de le prouver. Ses co-accusés, eux, sont condamnés pour avoir utilisé entre 2005 et 2017 des fonds européens pour rémunérer des assistants parlementaires qui travaillaient en réalité pour le Modem. Si en appel François Bayrou était finalement condamné, c'est surtout sa réputation et son héritage politique qui seraient entachés. Le triple candidat malheureux à la présidentielle a annoncé qu'il ne se représenterait pas en 2027, tout en souhaitant s'investir aux côtés d'un candidat centriste. François Bayrou sort déjà de plusieurs mois de débâcle. L'affaire Bétarame, un scandale sexuel dans un établissement privé catholique, son départ de Matignon après un vote de défiance de l'Assemblée nationale et son échec aux élections municipales à Pau, dont il était le maire depuis 12 ans.
0: Les précisions de Marie Cazadebé. La France où le champagne n'aura jamais été si alcoolisé. Pour la première fois, les bouteilles pourront être commercialisées à plus de 13% d'alcool. Une modification temporaire du cahier des charges demandée par les vignerons eux-mêmes en raison de la maturation particulièrement rapide des raisins lors de cette année marquée par une série de canicules à répétition. Le champagne pourra donc monter jusqu'à 15% d'alcool, raison supplémentaire de le consommer avec modération bien sûr. Et puis du football prévu aujourd'hui avec la Ligue des Champions, de belles affiches prévues ce mercredi avec notamment Barcelone qui reçoit Feyenoord Rotterdam à 16h45 temps universel, Naples joue contre Arsenal, coup d'envoi 19h temps universel et puis à la même heure entrée en lice du champion d'Europe en titre, le PSG joue à domicile face au Slovane Bratislava. C'est la fin de cette édition, un prochain journal d'ici une cinquantaine de minutes, mais tout de suite, vous avez rendez-vous avec Emmanuel Bastide pour 8 milliards
2: de
0: voisins.
2: Je suis bien là.
0: Bonjour Emmanuel.
2: Bonjour Edouard Morelli. Prochain journal, en effet, dans 50 minutes et nous partons pour les bains japonais, racontés par une spécialiste.
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2: Bonjour, bienvenue, 8 milliards de voisins et de voisines. Aujourd'hui, nous vous emmenons en effet dans l'univers secret des bains publics japonais. Un autre regard sur la société japonaise avec l'une des meilleures connaisseuses de ces sento, une Française. Bonjour Stéphanie Croin.
7: Bonjour Emmanuel.
2: On est ravis de vous accueillir en direct chez 8 milliards de voisins parce que vous êtes de passage en France, vous vivez au Japon, à Tokyo. Vous avez testé plus de 1000 bains publics de quartier dans tout l'archipel du Japon ou presque. Il vous arrive parfois de prendre plusieurs bains dans la même journée. Est-ce que c'est possible ça?
7: Oui, c'est possible.
2: Et vous allez nous raconter comment en fait ces entreprises souvent familiales sont une clé de lecture pas banale pour ce pays vieillissant. Dans cette eau très chaude ou très froide, ces décors de carrelage, cette lumière tamisée aussi par les vapeurs, c'est tout un rituel de l'hygiène, de la purification, d'un cheminement spirituel et une communauté aussi qui se crée. Votre connaissance ultra pointue pour les Sento vous a rendu célèbre au point de devenir ambassadrice des Sento pour l'État japonais depuis plus de 10 ans. Et votre dernier livre raconte cette passion entière, sincère, très intime aussi. Ça s'appelle Les Vapeurs de Tokyo et c'est publié aux éditions Les Arènes et c'est tout à fait passionnant. En fin d'émission, la chronique de Charlie Dupieux nous emmène sur les campus français avec décalage culturel. Aujourd'hui, gros décalage entre les réunions professionnelles en France et en Allemagne.
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8: Bonjour à tous les auditeurs de RFI.
7: 8 milliards de voisins, on est ensemble, on demeurera ensemble.
2: Mais tout de suite, reportage avec notre correspondant.
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3: Bonjour à toutes et à tous, soyez les bienvenus à l'écoute d'RFI, Radio France Internationale. En direct de Paris, il est 18h.
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3: 16h, temps universel. Nous sommes le mercredi 9 septembre. Au sommaire de cette édition, nous nous intéresserons aux femmes. Les femmes souvent pénalisées, désavantagées dans leur carrière professionnelle parce qu'elles ont des enfants. Le Haut Conseil à l'égalité appelle à mettre fin à la pénalité maternelle. On verra ça dans un instant. L'actualité sur le continent africain au Tchad, Abdoulaye Miskine, l'ancien chef de guerre, a été condamné aujourd'hui à 15 ans de prison. Aujourd'hui, 9 septembre, ce sont les 50 ans de la mort de Mao Tse-tung. Nous verrons dans ce journal l'héritage qu'a laissé auprès des Chinois le fondateur de la République populaire de Chine. Et puis enfin, l'entrée en lice du PSG dans sa compétition favorite, la Ligue des Champions, Paris Saint-Germain-Bratislava à partir de 19h, temps universel, à vivre sur RFI.
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3: Lorsqu'une femme met au monde un enfant, il est possible que son salaire baisse, que sa carrière professionnelle ne progresse pas. On parle là de pénalité maternelle, expression qui désigne donc les désavantages professionnels et financiers que peuvent subir les femmes après avoir eu un enfant. En France, le HCE, le Haut Conseil à l'égalité entre les femmes et les hommes, vient de publier un rapport à ce sujet, Audevilliers-Moriamé.
6: La pénalité maternelle, c'est un cercle vicieux qui commence très tôt.
7: Parce que nous n'élevons pas nos filles et nos garçons de la même manière, ça a une incidence aussi sur le choix d'orientation scolaire.
6: Bérangère Couillard, présidente du HCE.
7: Et donc ça amène les femmes à rejoindre des métiers, du care par exemple, qui sont plus ou moins valorisés. Et donc vu qu'elles ont des rémunérations plus faibles dans le couple, c'est elles qui vont plutôt prendre du temps partiel pour s'occuper des enfants qui viennent de naître.
6: Cette pénalité maternelle se poursuit à mesure que les enfants grandissent et s'aggrave en cas de séparation.
7: C'est ce qu'on appelle la théorie du pot de yaourt, c'est-à-dire que les femmes ont tendance à financer tout ce qui est périssable et les hommes, les biens durables. On pense notamment aux équipements électroniques, aux voitures. Au moment de la séparation qui arrive dans 4 cas sur 10, hein, les femmes repartiraient avec les pots de yaourt et les hommes repartent avec davantage de biens durables.
6: Des inégalités qui ont un coût important pour les premières concernées, mais aussi pour la société dans son ensemble. Car si les femmes travaillent moins, cela représente une perte de compétences pour les entreprises et une diminution des recettes fiscales. Le HCE identifie des solutions, davantage d'éducation financière, mais aussi, pourquoi pas, la mise en place d'un congé de naissance pour les pères à prendre en solo afin qu'ils acquièrent davantage de réflexes sur la prise en charge des nouveau-nés.
3: Des propositions que le HCE espère voir reprises par les candidates et les candidats à l'élection présidentielle prévue au printemps prochain en France. L'actualité sur le continent africain. Tout d'abord au Tchad. Le verdict est tombé dans le procès d'Abdoulaye Miskine. L'ancien chef de guerre a été condamné à 15 ans de prison ferme. Il y avait à ses côtés 3 autres accusés. Eux ont été condamnés à 10 ans de prison ferme. Et tous les 4 ont par ailleurs été condamnés à payer une amende de 30 millions de francs CFA à chacune des parties civiles. Information qui sera détaillée dans un peu plus de 2 heures dans Afrique Soir, où nous serons à N'Djamena. Comment l'intelligence artificielle est utilisée dans le conflit au Mali? Le Timbuktu Institute, un centre de recherche basé à Dakar, s'est penché sur cette question. Que ce soit les djihadistes du JNIM liés à Al-Qaïda, leurs alliés indépendantistes du FLA, les autorités maliennes de transition, leurs partenaires russes de l'Africa Corps et tous leurs soutiens respectifs, comment utilisent-ils l'intelligence artificielle dans leur communication et leur propagande, mais aussi avec quelles conséquences? David Bachet a lu pour nous ce rapport.
5: Les djihadistes du génie montrent encore un usage restreint de l'intelligence artificielle. Exemple, la génération d'affiches pour annoncer sur leurs canaux de propagande la diffusion de vidéos tournées lors des attaques du 25 avril. Du côté des indépendantistes du FLA, ce sont des comptes non officiels alimentés par des membres ou des soutiens du groupe qui recourent à l'IA sur les réseaux sociaux. Le Timbuktu Institute a ainsi repéré que le combattant du FLA Azrim, qui tient des propos virulents contre l'Afrika Korps russe, était en fait une pure création, permettant d'humaniser le mouvement et d'adapter les messages à des publics spécifiques. En face, l'Afrika Korps russe et le régime malien démontrent, écrivent les auteurs du rapport, une adoption étatique, professionnalisée et systémique de l'IA générative, intégrée à une panoplie de désinformations déjà sophistiquées. Production de fausses vidéos et autres deepfakes, génération de commentaires sur les réseaux sociaux, ces contenus mettent en scène des victoires de l'armée malienne et amplifient le narratif des autorités de transition contre la France,

0: avec ferveur pour ceux qui le considèrent toujours comme un dirigeant visionnaire. Mais pour la sinologue, la spécialiste de la Chine, Marie Holzmann, la façon de voir l'héritage de Mao change selon les générations.
1: Ceux qui ne sont pas intéressés par la politique et qui ne font pas l'effort d'utiliser leur VPN là, pour aller regarder ce qui se passe à l'étranger, ils sont tout à fait convaincus que le président Mao est un grand homme et qu'il faut le respecter encore maintenant. Tous ceux qui ont vécu la période, alors c'est tout à fait différent. Ceux qui ont été garde rouge, ceux qui ont été envoyés à la campagne pendant la révolution culturelle, etc., eux, on connaît les excès et les désastres de la période de Mao. Les parents ne veulent pas que les enfants sachent ce qu'on peut savoir sur Mao Zedong parce que ça risquerait de les amener à dire des choses négatives sur Mao Zedong à l'école et à ce moment-là, eux seraient punis.
0: Des propos recueillis par Nicolas Roca. En Europe, la Norvège a fait ses adieux au roi Harald V. Le roi des Norvégiens est mort le 28 août dernier à l'âge de 89 ans. Aujourd'hui, dans les rues d'Oslo, près de 50 000 personnes se sont rassemblées pour lui rendre hommage. De nombreux dirigeants étrangers étaient également présents, dont Volodymyr Zelensky ou encore le prince William. Soyez réaliste, demandez l'impossible. La formule est attribuée à Ernesto Che Guevara, exécuté le 9 octobre 1967 en Bolivie, alors qu'il tentait d'exporter la révolution cubaine en Amérique latine. L'impossible, c'est ce qu'ont accompli six de ses compagnons d'armes qui ont réussi à échapper à 4000 soldats en parcourant la Bolivie dans l'espoir de rejoindre Cuba. Un documentaire intitulé « Les survivants du Che » raconte cette histoire. Sophie Torlotin.
2: C'est l'histoire de ceux qui font les révolutions, mais dont les noms n'apparaissent jamais.
3: Ils s'appellent El Niato, Inti, Pombo, Urbano, Dario et Benigno. Ces six guerrilleros, trois Cubains et trois Boliviens, vont parcourir à pied plus de 2400 kilomètres à travers la Bolivie et la cordillère des Andes pour échapper à leurs poursuivants et reprendre la lutte révolutionnaire à Cuba. Pendant plus de 20 ans, Christophe Dimitri Réveil a travaillé sur cette histoire méconnue et réussi à rencontrer trois des survivants du Che, mais aussi leurs antagonistes. Un agent de la CIA et un soldat bolivien.
4: Ces gens sont très durs à rencontrer et généralement, quand on les rencontre, on leur dit « Alors, c'était quoi la dernière fois que tu as vu le Che ?» ou « La première fois ?» Et après, ils me disent « Mais ça, c'est pas intéressant, notre histoire n'est pas intéressante. » Je dis « Mais si, parce que moi, c'est celle qui m'intéresse. »
3: Dans son premier long métrage documentaire, il mêle images d'archives, interviews filmées et séquences d'animation pour raconter une histoire qui résonne fortement de nos jours.
4: Avec les élections aussi en France qui arrivent, on a un besoin de s'évader, de résistance par la culture.
3: Tenant aussi bien du western que du film de survie, replaçant les personnages dans le contexte géopolitique de l'époque, les survivants du Che racontent avec subtilité et nuance une histoire profondément humaine.
0: Et puis enfin, Radio Foot International, Annie Gasny, on parle du PSG ce soir.
5: Oui, effectivement, entrée en lice du double champion européen et ce sera au Parc des Princes face au Slovan Bratislava.
0: A tout de suite, Annie.
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4: 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Bonjour, c'est Andrea Pontier sur Kitchenette.
5: Pour Kitchenette saison 17, on a troqué la mobilette pour une vintage estafette avec manche-disque chromé gourmette, plein de sons d'une autre planète. Décollez donc vos étiquettes et comme le dit notre vedette, mademoiselle Ludivine Turinet,
6: fake it until you make it.
5: Bon, eh bien, on aura peut-être la traduction d'ici la fin de l'émission. Allez, top générique.
7: Chanter, c'est ma vie. Chanter, c'est ma passion. Je chante pour mes amis, je chante un peu à l'église, lors des mariages, vous voyez, c'est tout à fait amateur. Et on m'a convaincu de faire un disque, alors c'est un peu en quelque sorte, comment dire, une consécration, j'en suis très fier.
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7: J'espère que ce petit florilège de morceaux, combien fameux, il y en a pléthore d'autres, mais il fallait faire un choix. Et voilà. Et disons, place à la musique.

0: Bonjour, c'est les Charlots. Bonjour, c'est les Charlots. Ah, ma belle kitchenette, chichi. Ah, ma belle amour t'appelle, chichi. La kitchenette.
1: Ah, ma belle kitchenette est là.
2: Ce jingle-là, vous le connaissez par cœur, on l'emploie plus que de raison. Eh bien, malheureusement, une deuxième voix s'est envolée. L'un des deux Charlots, deux parmi les trois, après Jean Sarus il y a 6 mois, nous a quitté également Richard Bonneau. Et c'est lui qu'on entendait dans cette magnifique œuvre qui encourageait le port du préservatif en 87, donc bien avant tout le monde. Ça s'appelait « Pour pas que l'amour capote ». En tous les cas, bonjour à toutes, bonjour à tous. Bienvenue dans Kitchenette, la musique côté obscur. Cette chanson-là n'est jamais sortie en tant que single dans le commerce, elle n'a jamais paru dans un album, mais elle était vendue dans les pharmacies, sponsorisée par une célèbre marque de préservatifs, et c'était pour la bonne cause, évidemment, contre le sida. En tous les cas, nous, une équipe prête au combat également cette semaine. Comme le dit la chanson, je crois que c'est Jean Sarus, sans vouloir me vanter une boîte par jour. Elle, je pense que c'est le minimum qu'elle exige. C'est Agnès, la fashion kitsch. Bonjour Agnès, comment ça va?
3: Hello, une boîte de...

0: a vraiment encouragé tout ça en France. Et puis il est de retour à la réalisation. Et si vous allez sur le kitsch sommes-nous de kitchenette.fr, quel est l'objet le plus kitsch qu'il a? Il se souvient sans doute de la réponse. C'est le professeur depuis peu avec nous. Bonjour professeur.
1: Bonjour.
0: Alors quel est votre objet le plus kitsch?
1: Une photo avec vous.
0: Non, c'était pas ce qu'il y avait marqué sur le site. Ça, c'est peut-être le deuxième objet le plus kitsch, mais voilà.
1: Je sais plus.
0: Le dernier préservatif que vous avez utilisé.
1: Oh,
0: c'est écrit noir sur blanc sur le site. Hein, voilà,
1: c'était il y a longtemps. Hein,
0: non, mais ce n'est plus
1: lors d'une soirée à Vinay à 4h du matin, on a mis de l'eau et...
0: Voilà, Kitchenette, rubrique Kitch sommes-nous, vous en saurez plus sur notre équipe.
1: On s'amusait, sachez-le, à l'époque. Hein.
0: Et heureusement, parfois, on ne se protège pas et quelques années plus tard, ça peut donner des fabuleuses naissances et des très beaux destins. Et quelques années plus tard est arrivé notre invité de la semaine, je vous demande de l'applaudir très très fort, c'est Ludivine Turinet. Fake it or make it, c'est ça? Qu'est-ce que tu
2: fake
0: nous as dit?
2: Fake it until you make it. Ça veut dire, en fait, même si on n'a pas confiance en soi, vaut mieux y croire. On le teste petit à petit, ainsi on répète, et en fait, ça sera magnifique. Donc c'est un petit peu un credo de confiance en soi. Fake
0: donc,
2: it until... Faire semblant avant même de savoir le réaliser.
0: C'est votre mantra, on va dire. Vous essayez de vous l'appliquer tous les jours.
2: Oui.
0: Donc effectivement, je pense qu'en 1987, vous deviez être très très loin d'être né, à mon avis.
2: Oui, tout à fait. Je suis né en 1997.
0: 10 ans après.
2: Oui, c'est ça. L'année où Lady Diana, je crois, est décédée.
0: Ah
2: c'est
0: oui, ça. D'accord. Bah oui, effectivement.
2: J'ai retenu cette anecdote-là.
0: En tous les cas, ça ne vous a pas empêché de faire un beau et long chemin qu'on va détailler. Et vous faites notamment partie d'à la fois, c'est un concours et à la fois un collectif, Les Voix des Outre-mer. C'est bien ça. Il y aura plusieurs choses à annoncer, plusieurs spectacles, notamment pour la première fois, une version de Porgy and Bess de Gershwin avec des chanteurs français.
2: Voilà, c'est ça tout à fait, une adaptation de Porgy and Bess au Théâtre des Champs-Élysées avec un orchestre. Et ça, j'ai vraiment hâte, ça sera génial. Et en attendant, on fait une version un peu plus courte avec 4 chanteurs qui commencent à tourner un petit peu partout. Donc je suis très très contente de représenter ce spectacle.
0: Mais qui dit Porgy and Bess dit un peu de lyrisme. Vous êtes un petit peu lyrique au niveau vocal également?
2: Alors le lyrique, c'est toute une histoire. Moi, ça a commencé il n'y a pas si longtemps que ça, parce que j'ai participé au concours Voix des Outre-mer qui a été créé par Fabrice Di Falco, un contre-ténor martiniquais, et Julien Leleu. Ce concours-là, il était ouvert à toutes les voix. Et pour moi, je participais que eux en comédie musicale, donc j'ai eu le prix Musique du Monde. Et ensuite, j'ai été repérée, on m'a détecté une voix lyrique et on m'a conseillé de passer le concours du conservatoire. Donc ça fait 3 ans que je fais du chant lyrique et que je me retrouve maintenant dans des productions d'opéra et je suis ravie.
0: Ah oui, vous êtes tout à fait à l'aise avec ça, on dirait.
2: Donc fake it until you make it.
0: Exactement, et on vous a fait chanter toutes sortes de choses façon lyrique, du
2: voilà,
0: coup, j'imagine.
2: Voilà, c'est ça, façon lyrique. Et pour moi, j'avais fait un peu de conservatoire au niveau piano. Et pour moi, faire du lyrique, ça a ramené au solfège, les choses un peu chiante et tout ça. Et en fait, le concours, ça met de la diversité, parce qu'il y a aussi ça, il y a le manque de représentation dans l'opéra. Quand j'ai regardé la télé, je voyais pas forcément beaucoup, beaucoup de représentations en tant que chanteuse noire et lyrique et des Outre-mer, sachant que dans les Outre-mer, il n'y a pas toujours des conservatoires. En Martinique, il n'y a toujours pas de conservatoire. Donc, ce concours-là ramène ça, ramène le côté fake it until you make it, c'est-à-dire qu'en tant que noire, femme et qui n'a pas eu de parcours lyrique depuis la naissance, je peux aussi chanter de l'opéra petit à petit.
0: Et vous nous ferez 2 belles surprises dans l'émission. Donc, en effet, un extrait de Porgy and Bess façon lyrique. Et à la fin, j'ai envie de dire une surprise, on dévoile ou bien un peu plus tard?
2: Un peu plus tard, c'est
0: un
2: bien,
0: peu plus
2: on va
0: tard.
2: Garder la surprise.
0: Ça va faire plaisir, je pense, à beaucoup, beaucoup de gens. Puisqu'on vous a fait chanter n'importe quoi en lyrique, est-ce que vous avez déjà chanté au hasard Joyeux anniversaire en lyrique,
2: oh,
0: vous l'avez déjà fait?
2: Oui, joyeux anniversaire avec des chanteurs lyriques qui font des harmonies incroyables. Je crois que ça... Et en plus, récemment, c'était mon anniversaire. Donc, mes amis chanteurs m'ont chanté joyeux anniversaire et c'est magnifique.
0: Est-ce que vous êtes capable? Parce qu'il y a quelqu'un autour de la table qui a fêté son anniversaire très récemment et il fait genre, je ne sais pas de qui du tout on parle. Est-ce que vous pensez que vous pouvez lui faire un petit joyeux anniversaire, professeur, comme ça, aux deux côtés? Comme
2: okay.
0: Ça, il testera la sono-lyrique. Ludivine, on vous écoute.

0: Bravo, Julien.
1: Bravo.
2: Ah, bravo.
0: Professeur, est-ce qu'on vous a déjà souhaité joyeux anniversaire comme ça?
3: Alors, oui, ma mère, mais c'était... si vous voulez, c'était au même volume, mais pas en chantant. Alors, elle n'a pas vraiment une voix de soprano.
0: Et vous, Ludivine, c'est donc...
3: Si vous voulez, c'était une version parlée qu'elle a faite, mais à très haut volume.
0: Oui, en
4: c'est original aussi, hein. On prend tout.
3: Oui.
0: Vous êtes soprano vous-même, d'ailleurs, Ludivine, ou mezzo-soprano?
4: Je suis entre les deux. Je suis mezzo-soprano et je chantais aussi en soprano de temps en temps. Donc, c'est une voix assez large et que je découvre petit à petit. Donc, je ne mets pas encore beaucoup d'étiquettes, mais en attendant, là, je chante en mezzo-soprano.
0: En tout cas, c'est très impressionnant. Restez avec nous, chers auditeurs. Donc, tout à l'heure, Sport Game Best façon lyrique par Ludivine et une surprise à la fin. D'autres rubriques également dans cette émission. Dans quelques secondes maintenant, est-ce qu'on poussera un petit peu les décibels avec vous dans la news, Agnès?
2: Alors, je ne pense pas que ce soit comme notre invité Ludivine, mais tout de même, on va bien être à l'écoute. Et on va parler de quelqu'un qui nous est très très familier par son nom, forcément. On l'aime beaucoup et ça me fait plaisir d'en parler.
0: Il est presque de notre famille, on peut le dire.
2: Absolument. En effet.
0: Vers le milieu de l'émission, c'est la vidéo kitsch avec Lucie. Et je pense qu'on va parler de voix aussi. Je ne sais pas pourquoi, Lucie.
5: On va parler d'une belle voix qui a traversé beaucoup de générations.
0: Et puis, entre vos deux lives, juste avant la fameuse surprise, des gens, on n'aimerait pas connaître toute leur amplitude vocale, parce qu'on tient quand même à nos tapants, on n'a pas envie qu'ils saignent. Professeur, c'est...
3: Le hard kitsch.
0: Oui, on ne va pas les entendre en entier.
3: J'aimerais bien pourtant.
0: Très bien. Bon, ben on va voir, on va négocier, pourquoi pas. En attendant, donc, puisqu'elle en a parlé, presque un de nos cousins va tout de suite entrer en scène grâce à Agnès. C'est dans la news de la semaine, tout de suite, la news avec Agnès.
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2: C'est un peu notre frère, quelque part. Je vais vous parler de Peter Kitsch.
0: Eh oui.
2: Bah oui, voilà.
0: Cousin de Kitchenette.
2: Eh oui. Donc, Peter Kitsch sort un single. C'est Passer le périphérique.
0: Enfin, il l'a passé. Oui.
2: Exactement. Il y est arrivé. Et donc, ce single, vous pouvez l'écouter un peu partout, sur toutes les plateformes. Bien sûr, il y a un clip aussi qui va avec. Là, je vous mettez
0: mais
2: le
0: ça,
2: son.
0: C'est
2: voilà.
0: Du lyrique aussi, c'est du Beethoven.
2: Alors, c'est du lyrique. Alors, qu'est-ce que c'est comme morceau, Ludivine? Tu peux peut-être nous aider. Qu'est-ce qu'il a samplé?
0: Beethoven.
2: Ah, la colle, je ne sais pas.
0: C'était pas vrai. Bon, bah, chers auditeurs, vous voyez notre niveau classique. Hein.
2: Bon. En tout cas, c'est tout nouveau, c'est tout frais, ça vient de sortir. Voilà, donc Peter Kitsch, on le connaît bien sûr depuis très longtemps. Il avait commencé en 94, il avait signé chez Sony. Il enregistre son premier album avec tout un groupe. Le premier album s'appelle Pit à l'Inter, donc dans les superbes et les célèbres studios de Paisley Park. Et il rencontre du succès aussi grâce...
0: Le studio de Prince,
2: bien sûr. Et il rencontre pas mal de succès en 91 avec Dad, laisse-moi conduire la CAD. Enfin, le clip était quand même de Michel Gondry.
0: Aussi, ouais.
2: Incroyable.
0: Il savait s'entourer, il sait toujours s'entourer.
2: Absolument. Donc, il a aussi, bien sûr, fait ABC pour casser avec Olivia, qui n'est plus parmi nous. En fait, c'est plus un créateur. Sur scène, c'est pas trop son truc. Par contre, il crée énormément et il a quand même fait beaucoup de musique, par exemple, avec David Guetta. Les Motonheads. Et c'est vrai qu'au début, il s'appelait Peter and the Electro Kitsch. Et maintenant, c'est Peter Kitsch.
0: Oui, et on l'a reçu il y a, je crois, 4 ans de ça, à peu près. Et bien avant Lucie, ça a été notre premier invité à mettre son vélo dans le studio. Mais dans le studio, hein, pas à côté, pas devant.
5: Je l'ai mis aux portes du studio.
0: Voilà, vous l'avez mis aux portes du studio, donc ça va. Lui, c'était carrément dans le studio. Lorsqu'on pratique le lyrique, on a forcément d'autres influences avant. Notamment, on l'a dit tout à l'heure, les voix d'outre-mer, mais pas seulement. Vous êtes intéressé aussi par ce qu'on appelle la musique moderne, un peu le R&B, des choses comme ça, Ludivine, ou pas?
4: Tout à fait. Moi, je suis fan de Beyoncé, je suis fan de toutes les chanteuses pop. Je suis inspirée par la soul, le gospel, et j'ai plutôt une playlist éclectique.
0: On peut dire que dès toute petite, on vous avait sur scène.
4: Oui.
0: Et ça a peut-être aussi contribué à votre culture du show et votre culture musicale. C'était où exactement?
4: Tout à fait, j'ai passé à l'âge de 8 ans et demi un casting. Donc ma mère me dit, regarde dans le journal, regarde, ils cherchent des enfants métissés ou noirs qui aiment chanter et danser. Et c'était mon cas à l'époque, je chantais partout, je regardais la télé, je voulais être comme Madonna, chanteuse, danseuse. Ma mère me disait, mais c'est pas un métier. Et du coup, j'ai passé le casting du Roi Lion à l'âge de 8 ans et demi, sans savoir que je passais le grand spectacle. Pour moi, c'était un petit spectacle de kermesse, de rien du tout. Où on arrive, on nous demande de chanter dans la jungle, terrible jungle, le lion est mort ce soir, on nous met des petits numéros. Et là, on commence une série de castings pendant, je crois que ça a duré un an et demi à peu près, le casting. Et à 9 ans, j'intègre le Roi Lion à Paris au Théâtre Mogador pour jouer Nala Enfant.
5: Canon, incroyable.
0: Combien de fois vous l'avez fait ?
4: Pendant 2 ans et demi, donc c'était 3 saisons. Donc j'ai dû changer d'école, parce que j'avais cours toute la journée. Donc ma mère a trouvé une école, l'école des enfants du spectacle, Rognoni. Où j'avais cours que le matin et ensuite l'après-midi je faisais mes devoirs et j'allais vite répéter à partir de 17h30 au Théâtre Mogador.
0: D'accord, et on imagine qu'après ça, vous avez pu arrêter.
4: C'est ça, j'ai continué tout en continuant mes études. Donc j'ai toujours mes parents qui m'ont poussé à faire de la musique, mais en sécurisant un petit peu, en ayant mon bac général et aussi une licence de langue étrangère appliquée. Donc j'ai pu continuer la musique, j'ai découvert aussi que j'aimais la danse, le chant, et pour pas m'ennuyer forcément, ma mère m'a inscrite dans tous les cours de danse, de chant. J'ai fait de la danse avec Mia Fry, j'ai fait de la danse un peu partout.
0: L'actualité maintenant de Ludivine, ça se conjugue avec donc, les voix des Outre-mer. Vous l'avez remporté dans la catégorie donc, Martinique, dont vous êtes originaire, c'était en 2020, c'est ça ?
4: C'est ça, j'ai représenté la Martinique, la catégorie Île-de-France au Théâtre du Châtelet. Et du coup, c'est un concours assez spécial parce que c'est un concours, avant de passer le concours, on a des masterclass gratuites organisées par Fabrice Ifalco, ce qui permet déjà un équilibre et d'avoir l'approche du chant. Et j'ai remporté lors de la 3e édition le prix Musique du Monde. Et j'ai représenté également la Martinique et l'Île-de-France à l'Opéra de Paris, voilà, dans la finale Voix des Outre-mer.
0: Vous l'avez dit tout à l'heure, donc il y aura une date, c'est en juin, ce sera le 30 juin. Vous rejouerez Porgy and Bess. Et il y aura également donc, la prochaine édition de la Voix des Outre-mer, je crois que c'est en janvier, la prochaine finale, c'est ça ?
4: C'est ça, la finale, la grande finale avec le jury d'exception, les candidats qui viennent de tous les territoires d'Outre-mer qui viennent représenter. Ce concours-là, c'est un peu comme les Miss, j'aime bien de dire ça parce que.
0: Ah oui.
4: Chacun représente sa région.
0: La petite écharpe, non, quand même pas.
4: Je reconnais les robes, j'appelle les candidats par leur territoire. Et voilà, c'est la grande finale qu'on a de la chance, ça se passe à l'Opéra de Paris. Et chaque année, voilà, on est sur la 8e édition. Et lors de la délibération, les anciens candidats, les anciens lauréats aussi viennent chanter. C'est une grande famille musicale.
0: Une date aussi vient de tomber, je crois, le 19 février en Aveyron.
4: C'est ça, Aveyron. Donc c'est un petit peu comme le bal Blomé. On a eu la chance de présenter le spectacle Porgy and Bess au Festival d'Avignon en juillet dernier. Et nous avons fait une date sur Paris le 15 octobre. Et là, nous allons aller aussi en Aveyron, au Festival Lyrique, organisé par mon ami et chanteur Auguste Truel, qui a créé ce concours.
0: Et pour finir, évidemment, qui dit Voix des Outre-mer, dit tournée dans les Outre-mer. Alors, vous passerez un petit peu partout, bientôt, là, dès le mois de décembre, je crois.
4: C'est ça, j'ai hâte. Voilà, j'ai hâte parce que dès le 30 novembre, on décolle en Martinique. Donc, je suis super contente parce qu'il y aura tous mes proches qui pourront découvrir le spectacle. Nous allons jouer Carmen et aussi Porgy and Bess et peut-être d'autres surprises. Et c'est super parce qu'on arrive, on chante, on répète au bord de la mer et on va jouer avec des personnes qui viennent de toute l'île pour regarder un petit peu et écouter le lyrique. Donc ça touche beaucoup de personnes, donc je suis très contente.
0: Les Voix des Outre-mer, il y a un site, je crois, voixdesoutremer.com, me semble-t-il. Vous-même, vous êtes présente sur Internet aussi, je présume, sur les réseaux notamment.
4: Je suis très présente sur Internet, au désespoir de mes parents, je pense, parce que je fais des vidéos, de tout, et mes copines aussi. Je suis un petit peu. J'ai 2 Instagram, j'ai une page musicale et j'ai une page Instagram où je mets à peu près tout. Ça fait garder des souvenirs et je suis très contente d'être très
5: active. On sera sur quelle page du coup ?
3: On va se faire, oui.
5: La force dit tout, les deux. Tu m'as fait
3: la hache, on va se faire liker par vos copines.
4: L'officiel, c'est Ludivine Turini sur Instagram et sur YouTube.
5: N'hésitez pas donc.
0: T-U-R-I-N-A-Y.
4: C'est
0: ça. Ludivine Turini, elle est partout en effet. On va faire davantage connaissance avec toi, avec toute l'équipe de Kitchenette qui a beaucoup, beaucoup de questions à te poser. Et évidemment, de ta jeune mais déjà très riche carrière. Pour l'heure, on va laisser la parole à Lucie. Et donc, comme on l'a dit tout à l'heure, il sera encore question de voix. C'est dans la vidéo Kitsch de la semaine.
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5: Je vais donc parler, moi, de Jackie Berger. Alors, certains la connaissent, d'autres pas. Elle est décédée le 15 octobre dernier à 77 ans et elle a prêté sa voix pour faire beaucoup, entre autres, de jeunes garçons. Et notamment Arnold dans la série Arnold et Willy. Elle a fait aussi Esteban dans Les Cités d'Or. Et pour se rappeler un petit peu de sa voix, on va écouter le générique de Arnold et Willy tout de suite.

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2: C'est vrai qu'on ne sait jamais le nom du chanteur qui a repris, je crois, Different Strokes, c'était la chanson originale, mais qui reprend en français, c'est vrai, on ne sait pas.
3: Et donc il s'appelle Jean-Pierre Jaubert, et effectivement c'était un générique qui parlait des différences, parce que cette série, Arnold et Willy, donc, elle a été diffusée en 8 saisons, de 1978 à 1986. Et donc Jackie Berger a prêté sa voix donc, au petit Arnold.
4: Eh ben quoi? Qu'est-ce que t'attends pour t'habiller? Tu vas rater le petit déjeuner.
5: J'ai pas faim ce matin.
4: T'es malade? À te voir, on dirait que t'as mis un caleçon bionique.
5: Oh, et j'ai un peu le cafard. C'est mon anniversaire dans une semaine, je vais avoir 14 ans.
2: Attends, ça c'est Willy,
4: si
2: à côté.
4: T'es encore pas
3: c'est
4: mal bah,
3: là c'est lui, bah, c'est Arnold.
2: Ça c'est Arnold.
5: Non, c'est pas ça Arnold. Si j'ai le cafard, ouais. C'est parce que personne va penser
3: c'est
5: à
3: Willy.
5: Me souhaiter.
4: Je te le souhaiterai, moi. J'ai même pensé à t'acheter un truc.
5: C'est vrai?
4: Mais c'est une surprise.
5: Non, allez, sois sympa, dis-moi ce que c'est.
4: Non, ça doit être une surprise. Mais je te donne un tuyau. Si une de tes chaussettes saute du placard, n'écrase pas parce que ce sera une grenouille.
5: Oh, j'ai pas envie d'une grenouille pour mon anniversaire.
4: Ah, d'accord. Au fond, c'est peut-être mieux comme ça. Une grenouille, c'est difficile à emballer.
3: Voilà, la petite voix d'Arnold. Et Jackie fait aussi le jeune garçon qui est dans Indiana Jones, le temple maudit, qui s'appelle Kiwi Kwan. Je sais pas comment on prononce. En tout cas, c'est le jeune petit garçon asiatique dans le film. Donc Arnold, j'en parle vite fait, cette série quand même, parce qu'elle était quand même très très chouette. C'est l'acteur Gary Coleman. Il est décédé en 2010 à 42 ans. Et malheureusement, il n'a pas connu la gloire. Il est devenu agent de sécurité parce que cette série qui parle donc, de deux frères, Arnold, qui est le plus jeune, et Willy, c'est deux jeunes frères pauvres et noirs. Ils sont adoptés par un blanc riche new-yorkais à la suite de la promesse faite par leur maman qui l'employait comme domestique. C'est un sitcom qui connaît un succès et s'inscrit dans les black sitcoms populaires à partir de 1970. Et donc Jackie Berger est aussi la voix du Dalai Lama dans 7 ans au Tibet, Sid dans Tom Sawyer, Jeanne dans Jeanne et Serge.
2: Oui.
3: C'était une femme qui a traversé, donc, comme je l'ai dit tout à l'heure, beaucoup de générations.
2: Jackie Berger connaissait bien notre émission. On l'avait contactée d'ailleurs lorsqu'on avait diffusé Plume d'élan. C'était, je crois, la seule chose qu'elle chantait avec sa voix d'enfant. C'était, là aussi, c'était de la prévention, il me semble, pour la prévention routière, quelque chose comme ça. C'était à destination des enfants. Et voilà, elle était ravie qu'on passe un extrait d'elle qu'elle chante. Donc voilà, on pense très fort à elle. Et on a une pensée tendre et émue pour Justine. Oui. Qui également est doubleuse, qui est sa fille.
3: Et voilà. D'ailleurs, cette série, parce que pour reparler d'Arnold et Willy, elle dit donc que la différence, c'est faut en faire une force, et c'est aussi un avantage. Et je trouve que pour l'époque, elle traverse aussi les générations, parce que c'est un super message aujourd'hui. Il y a quand même eu donc 8 saisons, hein. Donc c'est énorme, 180 épisodes.
2: On a une petite question à vous poser, d'ailleurs, Lucie, parce que vous avez parlé bien tout à l'heure, mais on n'a pas tout compris.
3: Ah ouais?
2: Écoutez bien, Lucie, une petite question pour vous.
4: Qu'est-ce que tu me racontes là?
2: Voilà, ça c'était quasiment dans tous les épisodes, voilà, avec la petite moue entre guillemets d'Arnold.
3: J'ai écorché, j'avoue.
2: Quand on chante, forcément, qu'on est sur scène, on a des propositions de jouer la comédie. Vous le faisiez dans Le Roi Lion déjà quand vous étiez enfant, vous jouiez, vous ne faisiez pas que chanter, Ludivine.
6: Tout à fait, mais je crois qu'on ne se rendait même pas compte. Dès que je rentrais sur scène, peut-être dans ma tête, je pensais que j'étais une lionne et que j'étais dans la savane et qu'il fallait échapper aux hyènes. Et en fait, tout était très simple parce qu'on avait le petit côté naïf, et c'est en grandissant que j'ai réalisé j'ai fait Le Roi Lion, parce que franchement
2: c'était un jeu à l'époque pour vous,
6: c'était
2: quasiment
6: vraiment un jeu. C'est ensuite en grandissant on m'a fait réaliser que j'avais fait quelque chose de grand.
2: Et vous pouvez rappeler un petit peu comment est-ce que vous étiez costumé pour représenter cette lionne, justement?
6: Ah mais j'avais un très beau body qui faisait un peu comme si c'était maquillé, mais c'était un body, un très beau corset. Et ce qui était très intéressant dans Le Roi Lion, c'est le maquillage. Donc le Roi Lion, c'est caractérisé par le costume. C'est pour ça qu'on n'est pas parti en tournée, d'ailleurs, parce qu'il y a énormément de costumes, de maquillage. Et pour la petite anecdote, Nala, enfant, jouait aussi un petit éléphant dans le cercle de la ville, le grand tableau qui ouvre le show. Donc vraiment, je vous invite à regarder les costumes du Roi Lion et le maquillage qui est magnifique.
4: C'est pas l'histoire de la vie, ça.
2: C'est donc notre artiste invité de la semaine, Ludivine Turinet.
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2: Dur de rivaliser avec ces voix-là. Tiens, Lucie, qu'est-ce que vous inspire Ludivine?
3: Alors moi, effectivement, j'ai lu ton parcours Et je me suis quand même demandé comment à 9 ans, parce qu'on est petit à 9 ans, de projeter comme ça au-delà du Roi Lion, qui effectivement, peut-être, tu t'en es pas rendu compte à l'époque, mais est-ce que véritablement, comme ça cartonne encore aujourd'hui, c'était une vraie carte de visite dans ton parcours? Est-ce que ça t'a aidé dans tes rencontres, ou est-ce qu'à un moment tu t'es pas dit, même sur la scolarité, ça me plaît plus, enfin tu vois, entre 9 ans et aujourd'hui
6: Entre 9 ans et aujourd'hui, c'était une bulle de bonheur grâce à mes parents. Je me rends compte maintenant parce que j'ai toujours gardé cet équilibre de l'école. Donc j'allais à l'école et ensuite j'allais continuer mes cours de danse, chant, théâtre. Donc ce qui fait que je me suis vraiment pas ennuyée parce que je suis sortie de là peut-être vers 12-13 ans. Je me suis vraiment pas ennuyée parce que l'école c'est prenant. J'ai fait même du sport, de la danse, de l'escrime. J'ai eu le temps de faire plein de choses. Et c'est plutôt, je pense, à l'âge de 18-20 ans où là on se demande qu'est-ce qu'on fait. Est-ce qu'on continue dans la musique pleinement? Est-ce qu'on a un peu des deux? Et c'était les années Covid. Mais en fait, la musique, même quand je faisais autre chose, hein, même quand j'étais à l'école, même quand je travaille, il y a toujours un lien. Elle me rattrape toujours. Musique ou la scène, je dirais, c'est plus grand. Donc vraiment, si c'était ça ta question, c'était...
3: Parce que tu disais tout à l'heure que tes parents, sur ta maman, évoquaient que c'était pas un vrai métier. Ce que je peux comprendre, donc parent, tu peux t'inquiéter, quoi. Est-ce qu'aujourd'hui, vraiment, pour toi, c'est logique? Tes parents valident ça?
6: Ouais, ils valident parce qu'ils voient que j'aime ça. Et je pense qu'aujourd'hui, le plus important, surtout après une période comme le Covid, c'est la santé mentale. Donc quand on peut faire quelque chose qu'on aime et en plus on nous dit que petit à petit ça marche bien, il faut continuer, ben on prend la branche et on y va.
3: D'accord.
2: Tu as eu des prix et tu as également chanté à l'Assemblée nationale pour rendre hommage à une cinéaste martiniquaise, je crois. Ça devait être une sacrée expérience. J'espère que les députés étaient nombreux pour t'applaudir.
6: C'est ça. Alors, c'est vraiment, vraiment le concept de Voix des Outre-mer. C'est qu'on est propulsé dans des événements qui me dépassent. Et là, c'était Eusanne Palsy, la réalisatrice martiniquaise. Et j'avais appris un petit chant en créole à l'époque. Et en fait, en très peu de temps, je me rappelle, je reçois un petit texto, voilà, est-ce que tu es disponible pour cette date-là? Et hop, on se retrouve à l'Assemblée nationale à chanter devant Eusanne Palsy, donc ça c'était super. Et puis plein d'autres moments, donc c'est vraiment ça, les Voix des Outre-mer qui nous professionnalisent avant même d'avoir toutes les clés. On accède à des scènes très très belles, comme le Théâtre du Châtelet, comme l'Opéra Bastille, et ça continue encore, donc c'est vraiment un chouette concours. Et ça résonne dans mon credo, fake it until you make it.
2: C'est pas notre voix des Outre-mer, c'est notre voix d'Outre-Seine. Agnès, alors, vous qui chantez aussi maintenant, qu'est-ce que vous inspire ce jeune parcours?
0: Je ne chante absolument pas de chant lyrique, mais justement, je suis allée écouter ce que tu as fait et je suis tombée sur un extrait de Poulenc.
6: Oh, Les chemins de l'amour, oui.
0: Qu'est-ce que c'est beau, c'est magnifique. Ça m'a vraiment... J'ai trouvé ça sublime.
6: C'est le chant que j'ai interprété pour concourir au concours du conservatoire, du coup, que j'ai préparé avec Fabrice Di Falco. Et j'adore ce chant. J'ai adoré l'interprétation de Jesse Norman. Et vraiment, ce chant, j'ai la chair de poule. Je crois que je l'avais chanté aussi au Festival de Marseille. Et il y avait une dame qui m'avait dit ça aussi, qu'elle avait beaucoup aimé. Et il est magnifique. Poulenc, c'est un peu comme le Mozart, hein, avec les musiciens. On a beaucoup, il y en a qui n'aiment pas le chanter parce que c'est un peu dur, à la fois c'est connu. Et vraiment, j'adore Poulenc.
0: Apparemment, c'est assez récent, finalement, cette découverte de peut-être ta voix lyrique. Et est-ce que ça t'a appris des choses par rapport à ce que tu as fait avant? Tu t'es pas dit, oh, j'aurais dû m'y mettre avant, en fait.
6: Bien sûr, bien sûr. Ah oui, oui, je me dis, si j'avais fait ça dès l'âge de 10-11 ans, comme on rentre au conservatoire pour le piano. Et je sais que ma maman adorait m'entendre chanter, jusqu'au lycée, j'avais appris un chant qui s'appelle La Chiakiopeanga. Et elle adorait m'entendre chanter en lyrique. Et moi, pour moi, j'ai toujours mis ça de côté. Je me disais, c'était pas pour moi. Et non, maintenant, en comédie musicale, ça me donne aussi beaucoup de force parce que le lyrique est très technique. Donc avant de chanter, il faut me dire ok, qu'est-ce que j'utilise, quelle technique j'utilise. Et ça m'a donné à la fois plus de techniques en comédie musicale et je découvre ma voix qui change tous les mois en lyrique.
2: Il est encore tout émoustillé de ce joyeux anniversaire. C'est comme s'il avait rajeuni de 20 ans d'un coup. Professeur depuis peu, vous en êtes remis?
8: Oui, je suis un peu comme Orphée avec Eurydice, sauf que voilà, j'ai perdu Eurydice comme Orphée. On dirait en 85 ans, vous êtes passé du R&B à Christophe Gluck.
6: C'est exactement ça. Oui. C'est exactement ça. J'ai commencé, d'ailleurs, vous me demandiez mes influences. J'ai commencé avec mon frère. Ça a vraiment été mon petit cocon quand j'étais petite. C'est que je faisais des reprises de chansons pop, de Stan Smith, et mon frère qui jouait du piano et de la guitare. Et du coup, on a adoré poster sur ma page YouTube des covers. Et j'ai toujours aimé faire ça, et je pense que je continue aussi sur mon Instagram. Et maintenant, c'est comme si que j'avais découvert, on m'avait mis des lunettes, j'ai découvert un nouveau monde qui existait, hein, que je connaissais un petit peu de côté. Et j'ai découvert un nouveau monde, le monde de l'opéra, qui est en plus très moderne, plus moderne que ce que je pensais à l'époque.
8: C'est pour ça que votre page m'a intrigué quand même, parce que vous passez, je ne sais pas, de Beyoncé à Christophe Gluck, je me suis dit, c'est bizarre. Oui.
6: Mais c'est ma personnalité, je pense. Parce que j'ai deux personnalités, j'ai deux voix. Avant, quand on me demandait de chanter, j'avais tendance à vouloir chanter toujours en comédie musicale. Et maintenant, je suis autant contente, et parfois, je préfère chanter en lyrique.
2: Est-ce que vous êtes prête à nous interpréter un extrait de Porgy and Bess, le fameux Summertime? Donc là, on va vous entendre en pleine voix, en lyrique. Est-ce que vous êtes prête, Ludivine? Elle est en train de s'installer.
6: Je suis prête.
2: Ludivine Turinet, en live et en lyrique, dans Kitchenette. Quel plaisir.

0: Ludivine Turiné, franchement bravo, on vous applaudit très fort.
1: Merci.
0: Exceptionnel. On n'est pas vraiment l'opéra de Bastille, là, c'est plus l'opéra de Katsu, n'est-ce pas? C'est à peu près.
2: Dans ma tête, c'était l'opéra de
3: Katsu. On aurait dit la diva dans le cinquième élément, un peu.
0: Voilà.
3: Magnifique. Ouais.
0: L'opéra de Katsu, ce sera aussi notre salaire à la fin de l'émission, hein, professeur, n'oubliez pas. Mais en tout cas, c'est très chouette, ça me donne envie vraiment de vous applaudir. Il y a eu des opéras, justement, où vous avez déjà joué des opéras en tant que lieu ou pas?
2: Ah non, pas encore.
0: Non. Bon, eh bien, c'est ce qu'on
2: c'est
0: vous
2: trop
0: souhaite.
2: Tôt, mais c'est ce que, oui, j'aimerais bien.
0: Dans les années à venir, quelques modèles en termes de chant lyrique, du coup. Vous avez cité Jesse Norman tout à l'heure, il y en a
2: Jesse
0: d'autres.
2: Jesse Norman, je sais Joyce Di Donato. J'aime beaucoup Pretty Yende pour le côté un peu moderne du chant. Il y a tellement de personnes, oui. Mais Jesse Norman, c'est vrai qu'elle revient souvent, oui. Au niveau interprétation, et Joyce Di Donato parce qu'elle donne des masterclass qui sont filmées sur YouTube et j'aime beaucoup écouter ça.
0: Bon, et bien pourquoi pas un jour serez-vous également une référence pour des petites filles qui vous applaudiront, notamment dans Borghi and Bess. Donc la tournée, on l'a dit tout à l'heure, en Aveyron, ce sera très bientôt le 19 février, une grande tournée aussi dans les Outre-mer et donc le 30 juin à Paris. Ludivine Turiné avec nous. On révèle un petit peu plus le second live que tu feras tout à l'heure, alors ce sera quoi?
2: Ah ben, ça va avec mon petit parcours, c'est un extrait du Roi Lion, donc c'est l'air de Nala Grande, parce que j'ai joué Nala enfant et j'ai toujours, j'étais dans la loge et je l'entendais toujours interpréter cet air. Et j'ai toujours dit, quand je grandirai, j'espère pouvoir chanter cet air qui me paraissait si compliqué. Et du coup, voilà, je vais vous interpréter Terre d'ombre de Nala dans la comédie musicale du Roi Lion.
0: Pourquoi pas si elle reprend jouer Nala Grande, du coup, sur scène aussi. C'est ce qu'on espère aussi. Donc, le Roi Lion par notre invité Ludivine, ce sera en fin d'émission, mais avant. Bon, on va dire les petits rois chat de gouttière, c'est plus comme ça qu'on peut les appeler, les artistes du hard kitsch tout de suite.
4: Le hard kitsch. Les musiques qu'on ne vous diffuse pas en entier.
2: Et pourquoi ça, c'est la surprise.
0: Eh oui, oui, bah oui, il y en a avant votre surprise, il y a quelques surprises. Vous aviez dit tout à l'heure que vous, voilà, vous avez aussi écouté un petit peu de R&B, comme beaucoup de jeunes femmes. Le rap, il est passé à côté ou vous avez quand même écouté un peu de rap?
2: Si j'écoute un peu de rap, hein, il y a un petit peu de tout. Hein. En fait, j'ai des moods, je dirais ça.
0: J'ai des moods.
5: Et j'ai ma playlist S, évidemment. On ne doit pas citer de marque S,
2: Y. Voilà.
5: Et selon le mood, j'ai ma playlist.
2: Exactement, parce que si je dois réviser, par exemple, des chansons lyriques, donc j'écoute tout et n'importe quoi en allant à la douche et tout ça, j'écoute tout. Et parfois, j'ai un mood rap et je mets des playlists qui sont déjà faites. Et
0: français, américain
2: on va dire que je dis la même chose, mais ça va dépendre de mon mood. Mais j'aime beaucoup le rap français. Je pense que je préfère plus le rap américain, je sais pas pourquoi.
0: La fouine, vous avez suivi, vous
5: parce
0: étiez
5: que,
0: déjà
5: parce que c'est mieux peut-être.
3: Ouais, tout simplement.
2: On comprend pas ce qu'ils disent. Il faut donner. Je pense que les plus connus sont pas si connus que ça, mais en France,
0: c'est pareil. Le côté très pince sans rire de la fouine. Est-ce que vous avez connu la fouine?
2: J'ai connu la fouine. J'étais, je pense, au collège, lycée. C'était un carton à l'époque. Hein, je m'en rappelle. Hein. J'ai pas compris le. C'est ça qui est terrible avec la musique. Le up et le down. D'un coup, il a disparu. Mauvaise image et tout ça. Mais non, j'ai beaucoup aimé la fouine.
0: Il a fait des super rap, notamment du Ferme. Vous faisiez quoi du ferme déjà? Ça faisait quoi?
2: Il a pris du ferme.
3: Ta gueule.
2: Pige, un truc comme ça. Et il est revenu avec Zao il n'y a pas si longtemps.
0: C'est vrai. Ouais, un chouette duo. Mais il y a d'autres gens qui récemment ont repris ce rap du ferme. Peut-être grâce à l'IA d'ailleurs. Bah, vous allez reconnaître qui sans doute
6: aussi, hein. Yeah.
0: Quelqu'un qui a pris 5 piges.
6: Destine, je reçois quelques
3: que 5 piges
6: qui viennent tout droit de Kadhafi.
0: Un ancien président.
2: Sarkozy.
0: Oui.
2: J'en connais sa voix.
6: Et bim.
2: Non, en plus, là, c'est l'actualité.
0: Il a pris 5 piges, j'ai pris du fer.
6: Ça s'est fini en drame, je suis tombé dans l'air con.
3: Ah ouais, je l'avais pas. Je l'avais pas.
6: Je l'avais pas. Rien, pas du tout,
3: non. J'avais pas la ref.
6: Et j'ai pris 5 piges.
2: 5 ans.
6: Et j'ai pris du ferme. Et j'ai pris 5 piges.
2: Ah, j'avais pas vu où ça allait la conversation.
6: Ferme.
0: C'est David Nimal qui fait plein de petits détournements, entre guillemets, grâce à les voix IA des hommes politiques. Et en plus, il accompagne ça par des petits dessins avec leur visage. Et là, donc, on voit un tout petit Sarkozy sur le capot d'une voiture qui rappe avec son casque et qui reprend la fouine en changeant un peu les paroles. Vous l'avez remarqué. Donc voilà, il est sur tous les réseaux. David Nimal, elle est en permission avec nous. C'est Agnès.
7: Alors, des fois, on nous parle vraiment très violemment.
1: En ce moment, on nous a vraiment parlé violemment. C'est à moitié sérieux, à moitié drôle, ce que je vais faire, ce que je vais présenter. Mais bon, bref, j'en ai marre, les politiques nous parlent, c'est trop violent, c'est vraiment... Et je suis tombée sur un discours absolument lunaire, hallucinant, d'une fille qui était, je crois, la ministre de la transition énergétique, qui s'appelle Agnès Pannier-Runacher, et son discours s'appelait « La magie de l'usine ». Eh bien, pour la première fois, j'ai créé mon propre art.
0: Ah, vous avez fait un mix.
1: Exactement. Ah ouais. Et c'est parti.
0: DJ Agnès, quoi.
1: Voilà.
7: Quoi ?
8: On écoute.
1: DJ Agnès.
9: L'industrie, parce que c'est un des rares endroits au 21e siècle.
1: Écoutez les paroles.
9: De la magie. La magie,
10: l'assurance maladie.
9: On ne distingue pas le cadre de l'ouvrier, on ne distingue pas l'apprenti de celui qui a 30 ans d'expérience. On ne distingue pas celui qui est né en France.
10: L'assurance maladie.
0: Et elle parle de l'assurance maladie vraiment dans
1: c'est affreux. On parle du travail en ce moment. Le fait qu'il faut travailler plus longtemps.
10: L'assurance maladie.
1: Et on nous parle comme ça.
0: C'est dingue comme les Agnès ne sont pas du tout solidaires entre elles.
1: Non, mais absolument pas. J'ai bondi et j'ai rajouté un autre son.
10: L'assurance maladie.
1: Que toi, tu vas peut-être reconnaître, Lune Divine. Écoutez.
11: C'est le vôtre. C'est le château des chevaliers.
0: Voilà.
1: Bah,
0: moi, j'en
1: connais. Ah, bah oui, bravo, ah, Lucie.
0: Vous faites des mashups maintenant.
1: J'ai eu envie de faire un truc. J'ai, voilà. Donc voilà, je l'assurance maladie.
5: Sans être méchant, il y a encore des progrès à faire au niveau mixage.
1: Oh, oui, bien sûr, mais c'était un art kitsch.
0: Il va nous sortir art son mix.
12: Donc, le petit magnifique.
1: Ça s'écoute pas jusqu'à la fin, mon cher.
0: Alors, voilà, je me suis bien amusée. On va sortir son mix la semaine prochaine. Ça va être comme
1: voilà.
0: Ça, un battle de DJ.
5: Peut-être qu'un jour, je vais vraiment le faire.
1: Bah, il y a intérêt.
0: Donc, Madame Pannier-Runacher, effectivement, vous nous contactez. Voilà. Je vous indiquerai donc les coordonnées d'Agnès pour un prochain contrôle fiscal, bien sûr.
1: Je l'attends.
0: Allez, sans transition, il a déjà été contrôlé plus d'une fois, évidemment.
5: Non, j'ai fui les impôts 3 jours en Suisse, je te rappelle.
0: Ah, bah, c'est votre liberté de penser, professeur.
5: Oui, j'ai fui 3 jours, ouais.
0: Professeur
5: et comme ça, je paierai moins parce que je n'étais pas là.
0: Pour terminer ce article, qu'est-ce que vous proposez?
5: Ah bon?
0: Quelqu'un qui ne paye pas ses impôts, j'imagine, la personne que vous allez présenter.
5: Alors, en tout cas, s'il accueille l'inspecteur du fisc avec cette chanson, il fuira, ça c'est sûr. Alors, je ne peux pas dire son vrai nom, par respect pour sa famille. Donc, on va l'appeler, je ne sais pas...
12: Personne, comme Ulysse.
5: Voilà.
0: Mais c'est encore celui qui chante sans dents, là, sans dentier.
5: Oui, il revient pour la 3e semaine.
0: Je vais vraiment finir par croire qu'il y a de votre famille.
12: Il sans dents.
0: Bon, déjà, on a reconnu la chanson, ce n'est pas toujours le cas.
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12: Ah ouais, elle a plus de dents. Mais du coup, c'est une nana. Elle a dit « je suis laide sans toi ».
5: Alors, c'est un monsieur qui s'est fait plaquer par une femme horrible.
0: Manifestement, elle lui a piqué ses dents en or
5: et
0: en même temps.
5: Il veut la récupérer.
12: Ouais.
5: Et c'est pour ça qu'il dit qu'il est malade d'elle.
12: Bah, on comprend pourquoi elle l'a quitté, mais elle ne reviendra plus, hein, c'est sûr.
2: On dirait celui qui joue dans Les Inconnus.
12: De quel?
0: Bourdon, un petit peu. Un bourdon qu'on aurait écrasé à moitié.
12: Il a pris des absolutiques.
0: Vous ne le passez pas en 33 tours. Hein.
5: Non, j'ai bien vérifié.
0: D'accord, bon, tant mieux.
5: Est-ce qu'elle va revenir?
12: Non.
2: Bah, je pense pas là.
0: S'il est très malade.
5: De toute façon, j'ai jamais vu une femme qui est revenue. Hein. Nous, on était désespérés, et puis vous n'êtes jamais revenu.
12: Ouais, bah l'inverse marche aussi, tu sais.
5: Ah non, pas du tout. Pas
12: bah si. Tout à fait.
0: Vous êtes sur des nouvelles chansons, d'ailleurs, des chansons originales ou pas encore. Peut-être des auteurs vous ont proposé des textes ou peut-être vous-même, je ne sais pas, Ludivine.
2: Moi, j'écris beaucoup, donc c'est un projet, c'est de sortir mes compositions. J'en ai fait une qui s'appelle Libre et j'écris, j'ai plein de carnets chez moi et maintenant il faut l'enregistrer. Faut avoir le courage de délivrer le texte en public, ça c'est encore autre chose. Je joue au piano et je compose.
0: Mais sur ça, quel style du coup? Parce qu'avec tous les styles que vous avez pratiqués, on ne sait plus.
2: C'est vrai, mais moi en général, ça, c'est plutôt, je dirais, des ballades musicales en anglais. Je compose souvent en anglais et je me force à composer en français parce qu'on a l'impression d'être un peu nu en français. Donc je me cache un peu derrière la langue. Donc oui, c'est plutôt des ballades piano-voix. Soul, je dirais pop soul.
0: Et pour ceux qui n'étaient pas là tout à l'heure, vous avez joué donc dans Le Roi Lion Nala quand vous étiez toute petite, 8 ans et demi. Et là, donc, c'est Nana adulte que vous allez chanter. Et avec grand plaisir, c'est dans la dernière rubrique de l'émission, le bouquet final, The Cherry on the Cake. Bref, c'est le live de la semaine.
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0: Ludivine Turinet, pourquoi pas un jour sur scène, interprétera Nala adulte après l'avoir joué Nala enfant. Et donc, c'est quel moment qu'on retrouve du Roi Lion, du coup ?
2: C'est, en fait, on a chassé Nala. Il n'y a plus grand-chose dans le Roi Lion, pour ceux qui ont regardé le dessin animé. Elle est toute seule. Simba est parti. On voit que la situation est très, très critique. Scar a repris le pouvoir. Ça, c'est un air de combattante. Elle se dit, là, c'est ma famille qui est en moi. C'est tout. Donc, elle se dit, c'est bon, j'ai tout ce qu'il faut pour reprendre un petit peu le pouvoir et la force.
0: Ludivine Turinet chante Le Roi Lion en live dans Kitchenette.

0: Ludivine Turinet, c'était magnifique, bravo.
1: Merci.
0: Roi Lion, Nala. Maintenant, on attend que ça se remonte avec Nala adulte, et c'est pour vous, hein. Je pense que là-dessus, on est tous d'accord, ce sera pour vous, Ludivine. Il n'y aura pas d'autres contestations possibles. Ludivine, on le rappelle, Turinet, c'est N-A-Y sur tous les réseaux sociaux.
1: C'est ça, Instagram, et regardez bien l'Instagram aussi de Voix des Outre-mer, qui est bien actif. Et je tenais aussi à remercier mon prof de comédie musicale, ça répond à ta question, Lucie, qui m'a... En fait, j'ai rencontré ce prof à 17 ans, donc je sortais aussi du Roi Lion, et depuis, ça fait 10 ans qu'on travaille ensemble et qui m'a donné beaucoup de choses, beaucoup de challenges, comme des chansons comme celle-ci, à réaliser. Donc, je tiens à l'embrasser. Donc, Grégoire Van Robam, merci de m'avoir suivi pendant toutes ces années depuis l'âge de 17 ans.
0: Suivez-la, applaudissez-la. Voixdesoutremer.com, vous avez toutes les infos, toutes les dates. Porgy and Bess, un mot sur Carmen. C'est comme Carmen, mais un petit peu différent, c'est ça?
1: Alors, c'est une Carmen avec une touche martiniquaise. Carmen, la Matador. Donc, ce qui est bien, c'est qu'on met un petit peu de nos épices, je dirais, de nos îles, avec des tenues en madras et des petites références avec l'île de la Martinique et la ville de Saint-Pierre. Et on mélange, voilà, le côté créole et Carmen, tout en gardant l'essence de ce que Bizet avait pensé, avec des beaux airs. Vous retrouvez tout ça avec une belle, belle mise en scène de Julien Leleu, et tout ça dirigé également par Fabrice Di Falco.
0: À travers toi, on applaudit et on salue toute l'équipe des Voix des Outre-mer. Merci beaucoup. Et je pense que Ludivine, vous entendrez très très bientôt parler d'elle beaucoup beaucoup et partout.
1: Merci
0: à mon avis,
1: d'avoir reçu, en tout cas.
0: Une belle carrière s'offre à vous, chère Ludivine. Merci. À notre équipe, l'équipe de Kitchenette, merci beaucoup Agnès.
2: Merci Ludivine.
1: Merci à
2: présence.
1: Vous deux pour vos top chronique, je vais regarder, j'ai noté plein de trucs, comme ça je regarde.
2: C'est gentil.
0: Et merci beaucoup Lucie.
3: Merci beaucoup Ludivine pour tout ce soleil et tout ce que tu nous as apporté. C'était une super émission. Merci Olivier, merci à tous.
0: Merci. Et happy birthday encore, professeur.
1: Happy birthday.
4: Merci Ludivine, c'est le plus bel anniversaire.
1: Oh, c'est gentil, merci beaucoup.
4: Dommage que je suis vieux. Hein.
1: Ah non, il n'y a pas de vieux, c'est dans la tête encore. Ça, il faut trouver une autre phrase aussi.
4: Dans l'intimité, c'est pas forcément
3: on
4: que dans la tête.
3: On a envie d'avoir, comme on
0: chers amis, on se donne bien sûr rendez-vous la semaine prochaine. Et comme on vous le dit à chaque fois, évidemment, on vous aime très fort. Merci à vous, à la semaine prochaine.
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1: Bonjour, bienvenue dans ce tout nouvel épisode de Chansomania. Plein de chansons dans tous les sens, sans barrière, pour le plaisir de découvrir de nouveaux albums ou pour peut-être fredonner ensemble quelques titres plus anciens. Fredonner ou massacrer à tue-tête d'ailleurs, c'est selon notre niveau. De mon côté, j'essaie toujours de chanter quand le micro est fermé, je crois que c'est mieux pour tout le monde. Mais après tout, finalement, peu importe, le principal, c'est de se faire plaisir. Si tu es prête, si tu es prêt, on y va. Chansomania épisode 536, c'est parti.

Le premier album de Louisa est sorti le 10 avril. Ce titre que l'on vient d'écouter, Soleil Bleu, tu l'as déjà certainement beaucoup entendu. Il a fait un carton, la chanson est devenue virale sur ses réseaux sociaux et elle s'est retrouvée être le troisième titre francophone le plus diffusé sur les ondes en 2025. Cet album, c'est un kaléidoscope à l'image de Louisa où la nature tient une place centrale, la nature et les voyages. Alors je te propose un autre voyage en chanson avec le titre S'aime encore. Il y a de nombreux concerts de Louisa, tout d'abord cet été en festival, puis tout l'automne et l'hiver prochain. Si tu passes sur ses réseaux sociaux, il y a toutes les infos.

J'aime beaucoup, beaucoup, beaucoup ce titre 2006 de Asfar Shamsi. Il est extrait de l'EP Cui Cui, sorti le 18 février.

Le nouvel album de Antonin, titré Bleu au pluriel, est sorti le 15 mai. Antonin s'est fait connaître avec le groupe Hangar, groupe rock, puis il rejoint Papouze, groupe phare de la scène pop. À travers cet album, sous le nom d'Antonin, c'est son deuxième album, il raconte tous les bleus, le bleu du ciel et de la mer, mais aussi les bleus et les blessures de l'enfance. Après le titre Pas d'ici, voici Palme d'or.

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1: Brigitte Fontaine et Areski Belkacem avec le titre « Vous et nous » qui donne le nom à l'album sorti en 1977. Areski Belkacem, compositeur, musicien multi-instrumentiste, comédien et chanteur, est décédé le 1er juin. Compagnon à la scène et à la ville de Brigitte Fontaine, c'est comme ça que l'on dit, je te propose de le retrouver dans un titre assez emblématique du duo avec la chanson « C'est normal ». Il en existe plusieurs versions, j'ai choisi celle qui figure sur l'album « Les Palaces », album de Brigitte Fontaine sorti en 1997.

0: violente qui amène la rupture de ses différentes composantes. 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
1: oui.
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1: oui.
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Yves Simon, Au pays des merveilles de Juliette, et cette chanson donne le titre à l'album de Yves Simon sorti en 1973. Attention, retour en 2026.

Depuis son disque éponyme de 2004, le duo Autour de Lucie avance avec une régularité constante, alternant longues pauses et fulgurances créatives. Avec Hors Monde, sixième opus du groupe, Autour de Lucie signe un disque oscillant entre introspection et observation du monde. L'album est sorti le 22 mai. Pas danser, c'est le titre que l'on vient d'écouter. Rouge invisible, c'est le titre que l'on écoute.

0: Encore un voyage dans le temps, et c'est assez magique et efficace pour ça, la chanson. Nous étions là en 1965 avec le titre « Devant le jukebox », Sheila et Hakim.
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0: Avec Poudrière, Kabadzi poursuit son exploration des zones de tension qui traversent notre époque. Poudrière s'inscrit dans la continuité de La Fable, précédent single du duo, et confirme le nouveau chapitre artistique amorcé par Kabadzi. Je t'invite d'ailleurs à passer sur les réseaux sociaux de Kabadzi pour découvrir le thriller musical 59 secondes.
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0: Cette chanson, La buée des miroirs, ouvre et donne le titre au tout nouvel album de Romain Didier. Un très bel album à découvrir, à écouter encore, à offrir ou à s'offrir. Il est sorti le 1er mai et c'est un plaisir de retrouver Romain Didier avec ses 12 nouvelles chansons. De ces 12 titres, j'en ai choisi un deuxième pour l'émission de ce jour que tu es en train de dévorer. Voici La diagonale du vide.
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Le tout nouveau single de Oscar Les Vacances, Sum Sum, est sorti le 20 mai. On parlera de la suite très bientôt avec Oscar Les Vacances. Par contre, tout de suite, je t'invite à aller découvrir son court-métrage musical. Il a pour titre 14 amis dans la tête. C'est vraiment une merveille. Et quand je dis ça, quand je dis merveille, je pèse mes mots. Fais-moi confiance. Tu retrouves toutes les infos sur les réseaux sociaux de Oscar Les Vacances, ainsi que sur une plateforme bien connue où on peut voir des vidéos.

Avec ce titre de Massilia Sound System, toujours et toujours, extrait de l'album Why et Liberta, sorti en 2007, eh bien nous glissons tranquillement mais sûrement vers la fin de Chansomania. On se retrouve la semaine prochaine, même endroit, même heure, sur ta radio préférée. Et d'ici là, les podcasts sur toutes les plateformes de podcasts et toutes les plateformes musicales. Ces mêmes podcasts avec plein d'infos sont aussi à retrouver sur le site sebdil.fr. Cela s'écrit sebdihl.fr. Allez, à la semaine prochaine et d'ici là, surtout, surtout, tu n'oublies pas de vivre en musique. On se quitte en chanson vinyle avec aujourd'hui, tiens, un voyage en 1966, Suzanne Gabriello, Zavé Palu Kafka, et c'est une parodie de la chanson Mirza de Nino Ferrer, sortie un an plus tôt, donc en 1965.

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